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2: Bélier. Côté famille, la Lune et Pluton en Capricorne vous incitent à laisser filer les nuages sans les retenir, en évitant que votre émotivité et votre sensibilité ne vous submergent. Taureau. Au travail, même si vous entendez garder la main sur un sujet, essayez de le faire avec tact en laissant croire à vos interlocuteurs que les idées viennent d'eux. Gémeaux, la Lune et Saturne vous obligent à prendre des décisions réfléchies qui ne laissent pas de place à l'improvisation. Cancer. Fini la peur d'être abandonné, ignoré. Votre conjoint va vous montrer son amour et vous aurez un beau témoignage de sa sincérité. Lion. Célibataire, la Lune et Neptune en Poissons apportent des amours tumultueuses, des bouleversements ou une grande surprise côté cœur. Vierge. Si vous délaissez votre partenaire au profit d'amis forts, entreprenants, sensibles à votre charme, la jalousie va pointer son nez. Balance. Mercure en Lion vous aide à voir clair dans vos relations et vous discernez aisément celles qui ont de la valeur de celles qui vous font perdre votre temps. Scorpion. Avec Pluton en Capricorne, votre bien-être intérieur fait partie de vos priorités et vous allez même jusqu'à remettre en question des choses que vous aviez crues immuables jusqu'à présent. Sagittaire. Un nouveau tremplin professionnel vous aide à réorienter votre vie et à privilégier une douceur de vivre à une existence trop trépidante. Capricorne. Évitez de prêter de l'argent ou co-signer un contrat pour quelqu'un d'autre. Ne décidez rien à la légère en matière financière et restez loin de toute association. Verseau. Avec Vénus en Cancer, opposée à Pluton, vous trouvez le courage de remettre à leur place certaines personnes qui veulent vous marcher sur les pieds. Poisson. Saturne en carré à Uranus vous oblige à plaider votre cause sur un sujet compliqué. Vous ne vous laissez pas démonter.
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1: Bélier. Côté famille, la Lune et Pluton en Capricorne vous incitent à laisser filer les nuages sans les retenir, en évitant que votre émotivité et votre sensibilité ne vous submergent. Taureau. Au travail, même si vous entendez garder la main sur un sujet, essayez de le faire avec tact en laissant croire à vos interlocuteurs que les idées viennent d'eux. Gémeaux, la Lune et Saturne vous obligent à prendre des décisions réfléchies qui ne laissent pas de place à l'improvisation. Cancer. Fini la peur d'être abandonné, ignoré. Votre conjoint va vous montrer son amour et vous aurez un beau témoignage de sa sincérité. Lion. Célibataire, la Lune et Neptune en poisson apportent des amours tumultueuses, des bouleversements ou une grande surprise côté cœur. Vierge. Si vous délaissez votre partenaire au profit d'amis forts, entreprenants, sensibles à votre charme, la jalousie va pointer son nez. Balance. Mercure en Lion vous aide à voir clair dans vos relations et vous discernez aisément celles qui ont de la valeur de celles qui vous font perdre votre temps. Scorpion. Avec Pluton en Capricorne, votre bien-être intérieur fait partie de vos priorités et vous allez même jusqu'à remettre en question des choses que vous aviez crues immuables jusqu'à présent. Sagittaire, un nouveau tremplin professionnel vous aide à réorienter votre vie et à privilégier une douceur de vivre à une existence trop trépidante. Capricorne, évitez de prêter de l'argent ou co-signer un contrat pour quelqu'un d'autre. Ne décidez rien à la légère en matière financière et restez loin de toute association. Verseau. Avec Vénus en Cancer, opposée à Pluton, vous trouvez le courage de remettre à leur place certaines personnes qui veulent vous marcher sur les pieds. Poissons. Saturne en carré à Uranus vous oblige à plaider votre cause sur un sujet compliqué. Vous ne vous laissez pas démonter.
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1: Bélier. Côté famille, la Lune et Pluton en Capricorne vous incitent à laisser filer les nuages sans les retenir, en évitant que votre émotivité et votre sensibilité ne vous submergent. Taureau. Au travail, même si vous entendez garder la main sur un sujet, essayez de le faire avec tact en laissant croire à vos interlocuteurs que les idées viennent d'eux. Gémeaux, la Lune et Saturne vous obligent à prendre des décisions réfléchies qui ne laissent pas de place à l'improvisation. Cancer. Fini la peur d'être abandonné, ignoré. Votre conjoint va vous montrer son amour et vous aurez un beau témoignage de sa sincérité. Lion. Célibataire, la Lune et Neptune en Poissons apportent des amours tumultueuses, des bouleversements ou une grande surprise côté cœur. Vierge. Si vous délaissez votre partenaire au profit d'amis fort entreprenants, sensibles à votre charme, la jalousie va pointer son nez. Balance. Mercure en Lion vous aide à voir clair dans vos relations et vous discernez aisément celles qui ont de la valeur de celles qui vous font perdre votre temps. Scorpion. Avec Pluton en Capricorne, votre bien-être intérieur fait partie de vos priorités et vous allez même jusqu'à remettre en question des choses que vous aviez crues immuables jusqu'à présent. Sagittaire. Un nouveau tremplin professionnel vous aide à réorienter votre vie et à privilégier une douceur de vivre à une existence trop trépidante. Capricorne. Évitez de prêter de l'argent ou co-signer un contrat pour quelqu'un d'autre. Ne décidez rien à la légère en matière financière et restez loin de toute association. Verseau. Avec Vénus en Cancer, opposée à Pluton, vous trouvez le courage de remettre à leur place certaines personnes qui veulent vous marcher sur les pieds. Poisson. Saturne en carré à Uranus vous oblige à plaider votre cause sur un sujet compliqué. Vous ne vous laissez pas démonter.
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2: Bélier. Côté famille, la Lune et Pluton en Capricorne vous incitent à laisser filer les nuages sans les retenir, en évitant que votre émotivité et votre sensibilité ne vous submergent. Taureau. Au travail, même si vous entendez garder la main sur un sujet, essayez de le faire avec tact en laissant croire à vos interlocuteurs que les idées viennent d'eux. Gémeaux, la Lune et Saturne vous obligent à prendre des décisions réfléchies qui ne laissent pas de place à l'improvisation. Cancer. Fini la peur d'être abandonné, ignoré. Votre conjoint va vous montrer son amour et vous aurez un beau témoignage de sa sincérité. Lion. Célibataire, la Lune et Neptune en Poissons apportent des amours tumultueuses, des bouleversements ou une grande surprise côté cœur. Vierge. Si vous délaissez votre partenaire au profit d'amis forts, entreprenants, sensibles à votre charme, la jalousie va pointer son nez. Balance. Mercure en Lion vous aide à voir clair dans vos relations et vous discernez aisément celles qui ont de la valeur de celles qui vous font perdre votre temps. Scorpion. Avec Pluton en Capricorne, votre bien-être intérieur fait partie de vos priorités et vous allez même jusqu'à remettre en question des choses que vous aviez crues immuables jusqu'à présent. Sagittaire. Un nouveau tremplin professionnel vous aide à réorienter votre vie et à privilégier une douceur de vivre à une existence trop trépidante. Capricorne. Évitez de prêter de l'argent ou co-signer un contrat pour quelqu'un d'autre. Ne décidez rien à la légère en matière financière et restez loin de toute association. Verseau. Avec Vénus en Cancer, opposée à Pluton, vous trouvez le courage de remettre à leur place certaines personnes qui veulent vous marcher sur les pieds. Poisson. Saturne en carré à Uranus vous oblige à plaider votre cause sur un sujet compliqué. Vous ne vous laissez pas démonter.
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Bonsoir mesdames, bonsoir mesdemoiselles, bonsoir messieurs, bienvenue sur le plateau de Parlez-moi d'avenir. Et oui, on recommence, c'est reparti pour une nouvelle émission 20h-22h. Votre serviteur Bruno est là avec vous pendant ces 2 heures. Et naturellement, et naturellement à l'arrière nous avons nos collègues que vous voyez en bas de votre écran. Je ne suis pas tout seul. On va passer 2 heures formidables, vous verrez, avec vos interventions que vous pouvez faire, bien sûr. Ah, petit souci de micro. Voilà, vous voyez, c'est du direct. Hein. Donc, avec vos interventions que vous pouvez, bien sûr, faire en appelant le 0901-901-993. Vous faites le 1, eh bien, vous passerez par la personne qui est au téléphone, au standard, et qui vous redirigera ici sur le plateau. Vous faites le 2, il vous demandera votre prénom et votre date de naissance, et rassurez-vous, je ne la dirai pas. Vous faites le 2, eh bien, vous serez avec, effectivement, les gens qui sont là, en bas de votre écran, des gens qui sont là pour vous écouter, pour répondre à vos questions. Ce sont tous des professionnels, des gens aguerri. Après, il y a le feeling entre vous et la personne, donc vous pouvez choisir. Hein, voilà. Si vous ne voulez justement pas choisir, vous dites, je ne sais pas qui prendre, mais celle-là, ou je ne sais pas. Faites confiance un petit peu au hasard, que je ne crois pas beaucoup le hasard. Vous faites le 3, quelqu'un qui pense à moi, il y a le nez qui me pique. On dit que quand on a l'oreille gauche qui siffle, je ne sais plus si on nous dit du bien ou du mal, et de l'autre côté c'est du bien ou du mal, d'un côté de l'autre, et le nez que tu picotes, c'est que quelqu'un pense à moi. Bon, mais j'espère en bien. Bon, alors ceci dit, donc vous faites le 3, et vous serez ainsi connecté avec la personne prise au hasard par le système qui, je le rappelle, ne va pas prendre par ordre d'arrivée dans le système ou par ordre alphabétique, etc. C'est vraiment, tac, prend une personne, la première qui trouve, le système trouve, elle va choisir une personne sur, s'il y en a 5, elle va en prendre 1 sur 5, mais complètement de façon aléatoire. Voilà. Si cette personne-là est prise avec une autre, une autre personne fait le 3, ben elle va prendre la personne suivante, dans aucun schéma, encore une fois, c'est uniquement le système qui choisit de façon aléatoire. Bon, voilà, parce que je dis ça parce que quelqu'un dit « Ah, mais je tombe toujours sur la même personne. » C'est oui et non, ça peut être que le système, puisque si elle a 5 personnes à disposition, qu'elle la prend, ça s'arrête, elle peut reprendre la même ou une autre si, pour un appel suivant. Effectivement, ça peut arriver, c'est comme ça. Bien, alors, les bases de notre émission, enfin, c'est-à-dire de nos appels sont posées, vous avez tout entre vos mains. Vous voyez que je suis en couleur d'été, là, hein, donc j'ai dit, il fait beau, il fait chaud. On va s'habiller un petit peu en conséquence avec les couleurs, avec le soleil et puis tout ce qui s'ensuit. Voilà, il y a beaucoup de gens en vacances et je me considère encore un petit peu en vacances, même si je travaille ce soir. Voilà. Bon, en tout cas, encore une fois, je suis très heureux d'être là avec vous. J'espère que certains d'entre vous sont partis, ou il y en a certains déjà qui sont revenus de vacances, que vous avez passé un bon séjour, que vous êtes bien amusés, que vous avez pris du soleil, du vent, pas trop de pluie, que vous avez bien mangé, que vous êtes éclatés. C'est ce qui compte. La vie est tellement courte.

que ben, quand on a des moments comme ça de joie ou de partage avec des amis ou de la famille, eh bien, il faut en profiter. C'est, voilà, aujourd'hui on peut, peut-être que demain on ne peut plus. Hein. Voilà. Je vais finir par prendre un petit mouchoir, parce qu'il y a un petit truc qui me chatouille, voilà. Comme ça, au moins, j'espère que ça sera bon. Voilà, désolé. Alors, on répète, c'est du direct. Hein. Alors, on ne peut pas dire couper, je vais vite me gratter le nez, voilà, c'est comme ça. Bon, alors, je disais, j'espère que vous en avez profité pendant ces vacances. C'est pas ce qui nous réserve, des soucis d'argent, des soucis de santé. On est là aussi, non pas pour y remédier, mais pour vous indiquer... Peut-être 101, 993, comme j'ai dit, vous avez donc le 1 pour être avec moi, le 2 pour être avec nos amis à l'arrière, le 3 si vous ne voulez pas choisir. Vous pouvez, bien sûr, aussi, vous le savez, la plupart d'entre vous le savent, vous pouvez participer à cette émission d'une autre façon. Donc vous pouvez vous inscrire pour le concours TVM3. Et allez-y, moi je trouve que c'est dommage. Il y a beaucoup de gens qui en profitent, mais il y a beaucoup de gens qui disent « Oh, j'ai jamais de chance, je ne participe pas ». C'est dommage, parce que je vous assure, c'est juste un franc que ça vous coûte pour vous inscrire, un franc. Après, vous pouvez avoir une consultation de 5, 7, 8, 10, des fois même 20 minutes, ça dépend. Les gens qui attendent à l'arrière, etc., ou qui sont en ligne, ou qui arrivent, mais vous pouvez avoir une longue consultation et vous paierez 0 franc. Donc vous pouvez poser, alors, pas 50 questions, parce qu'on ne va pas faire une consultation complète, mais vous pouvez poser vos questions principales que vous voulez savoir et ça ne vous coûtera rien, rien du tout. Un franc, vous pouvez avoir, vous avez vu le prix à la minute qui est indiqué en bas de votre écran. Donc si vous faites 20 minutes, c'est vite calculé ce que ça vous coûte, 20 fois le prix qui est indiqué par minute. Si vous faites le concours pour vous inscrire, c'est le 1 et c'est le prix du transport, enfin ce qu'on appelle le prix pour le pourvoyeur de ligne. C'est pas, je dis ça parce que j'ai aussi entendu des fois à l'arrière, tu me dis donc, vous embêtez pas, vous faites un franc le SMS. Ce n'est pas pour nous. Quand je dis pourvoyeur, c'est une entreprise de téléphonie qui prend ça, c'est tout. Donc nous, on n'a rien à voir là-dedans, c'est le prix qui est demandé pour un SMS dans ce style-là. Bon, donc pour un franc, vous pouvez avoir plusieurs questions et ça ne vous coûte rien. Donc profitez-en. Comment vous inscrire pour le concours? Donc il y a deux façons. Soit vous envoyez au 700, donc le 700 c'est le numéro de destination, comme on vous a montré au 700, et donc ça vous coûte un franc, mais vous êtes inscrit déjà directement à notre système de SMS, et si de temps en temps on a besoin de quelqu'un, bien on viendra tirer, et je vous assure que vous aurez de la chance, mais il faut, comment dire, pour pouvoir gagner, il faut participer. Si vous dites, comme c'est vrai, j'entends beaucoup de gens qui disent, oh, moi j'ai jamais de chance, je cours, ça c'est une vérité implacable. Hein. Donc participez, c'est fait pour vous, c'est fait pour vous aider, que vous ne payez pas trop de consultations, que vous ne payez pas de consultations, on l'a fait pour vous, ce système de concours, afin que vous puissiez poser vos questions sans débourser quoi que ce soit. Vous dites, finalement, je n'ai pas Internet, ou bien, moi, ce truc par téléphonie, je n'aime pas trop, ça peut arriver, il y a des gens qui se méfient, écublant. Et vous mettez votre prénom, et mettez, là, par contre, là, il faut mettre un numéro de téléphone, ce qu'on n'a pas besoin de mettre par Internet. Ni votre adresse, on n'en a strictement rien à faire, ça ne nous regarde pas, restez anonyme, on a un prénom. Bruno, je dis le mien comme ça, il y en a d'autres qui s'appellent Bruno, mais alors vous mettez Bruno, vous pouvez mettre votre date de naissance si ça vous chante, mais ce n'est pas strictement nécessaire, ça on vous le demandera si vous êtes tiré au sort. Un prénom, Bruno, et à faire. Donc c'est quand même, c'est pas la mer à boire, c'est pas compliqué, n'est-ce pas? J'insiste un peu là-dessus parce que je trouve que beaucoup de gens auraient des questions, oh, j'aimerais bien savoir ça, mais oh là là, participer, SMS, envoyer une lettre, c'est compliqué. C'est vous qui voyez. Donc on vous donne deux possibilités.

Hein, donc voilà. Donc allez-y. Et puis surtout, la lettre ou parce que vous pouvez aussi envoyer ça, si vous n'avez pas de carte postale, vous envoyez sur une feuille de papier, simple feuille, vous mettez votre prénom, et vous mettez le numéro de téléphone, merci, bonjour, mettez-nous quand même quelques mots, bonjour, merci, j'espère gagner au concours, je ne sais pas, mon prénom est tel et tel, mon numéro de téléphone, à bientôt. Voilà. Et vous mettez ça dans une enveloppe, vous la timbrez aussi. Et vous, plus, c'est arrivé au début, des gens qui écrivaient avec la hâte, pouf, mettez ça dans une boîte aux lettres. Puis après, ils nous disaient, mais je vous ai écrit deux fois, puis j'ai jamais été tiré. Ce poste, il ne s'amuse pas. Puis d'ailleurs, comment ferait-il? Même s'ils ouvrent l'enveloppe, ils regardent la carte postale, vous avez mis un prénom, Bruno, un numéro de téléphone, comment vous ordonnez exact, ni de nom de famille. Ils ne peuvent pas le faire, donc ça passe à la poubelle, à la poste, directement. C'est, voilà, donc n'oubliez pas, Internet, il y a plein de choses, il y a la boutique, le shop, on en parlera tout à l'heure. Il y a les replays, les anciennes émissions que vous pouvez aller voir ou revoir. Vous pouvez aussi voir les sur acheter les cartes prépayées. Et là, je vais m'y arrêter à nouveau un instant pour les gens qui ne connaîtraient pas. Les cartes prépayées, ce sont des cartes qui vous permettent d'avoir des minutes à la minute. 10 minutes, c'est le minimum qu'on peut prendre, on ne peut pas prendre moins. 10 minutes vous coûteront déjà seulement 3,50 francs au lieu du prix indiqué. Donc vous savez que vous gagnez déjà quelque chose. Et plus vous allez prendre 2 minutes, 15, 30, 60, 90, 120, moins cher sera la minute, vous arriverez aux minutes que vous pourrez répartir comme bon vous semble. Petit à petit, 5 minutes, 10 minutes, 20 minutes, vous avez du temps pour utiliser ces 120 minutes. Donc voilà, donc vous pouvez le faire, vous pouvez utiliser 20 minutes aujourd'hui, puis dans 3 mois. Donc vous savez tout, presque tout, et puis, décidément, un petit chat dans la gorge. Et puis si vous dites, ah mais... uniquement avec une carte de crédit. Attention, crédit, pas de carte de débit. Vous mettez votre numéro, tout est sécurisé, vous ne risquez rien. Depuis le temps qu'on fait cette émission, vous mettez votre numéro de carte de crédit, comme dans les magasins, donc c'est sécurisé, ça vous dit si oui ou non, c'est accepté, parce que si vous êtes au top de votre maximum carte crédit, ben ça va dire accepté, et vous allez recevoir un code à 5 chiffres, que vous pourrez appliquer en faisant un autre numéro de téléphone, le 1, le 2 ou le 3, le 1 s'il y a l'émission en direct. Vous pouvez aussi utiliser votre carte prépaye pendant l'émission en direct, le 1 si c'est entre 20h et 22h, le 2 si vous ne voulez pas faire par internet ou bien peut-être, il y a des gens qui n'ont pas de carte de crédit, je sais, j'en connais, qui disent, moi les cartes, des fois c'est volontairement, ils disent, moi je carte de crédit à votre écran 021 694 2400, dire voilà, j'aimerais une carte prépaye de temps, 60 minutes, 90, 120, que vous payerez et ensuite vous recevrez votre code à 5 chiffres, la même chose que comme faites par téléphone. La seule différence, bien sûr, je pense que vous le savez, en le faisant juste après avoir fait votre paiement, vous pouvez déjà utiliser votre carte prépaye par courrier. Eh bien, il vous faudra attendre les quelques jours, le temps qu'on reçoive le courrier, par téléphone, le temps qu'on vous envoie la facture, que vous la payez et puis que vous...

0: Et puis bien sûr que vous ayez le code à 5 chiffres. Une petite précision, mais ça concerne certaines personnes qui ont aussi dans le temps un peu réclamé, en disant oui, mais pourquoi est-ce qu'on doit d'abord payer la facture et puis après, vous nous envoyez le code à 5 chiffres. Quand vous allez dans les grands magasins, je ne vais pas citer de commerce suisse, mais il y a des grandes entreprises, vous achetez un sandwich, vous le mangez avant, puis vous le payez après. Non, vous le payez d'abord. Et vous le mangez après. C'est comme ça pour tout le monde. On ne veut pas. Voilà, c'est le règlement qui est fait comme ça. Vous réglez, après on vous donne le code à 5 chiffres et vous pouvez l'utiliser. Parce que j'ai eu des gens qui ont dit, pas à moi, mais à des collègues qui ont dit, ah, mais moi j'aimerais bien utiliser tout de suite, puis je paierai après. Non. Ça ne marche pas comme ça. Oui, je paierai après, puis je paye jamais aussi, parce qu'on a des gens... Nous, on ne veut pas s'amuser, et je comprends la direction et le service comptable ne veulent pas commencer à s'amuser, à rappeler les gens. Nous ne sommes pas avant d'avoir payé ce que l'on doit payer. Voilà, c'est comme ça. Voilà. Les loyers, on les paye à la fin du mois, quoi qu'on le paye au début du mois, pour le mois d'après. Donc, on paye pas la fin du mois, le loyer, on le paye au début du mois. Parce que je sais qu'il y a des personnes qui cherchent la petite bête, ou qui disent, oh, mais pourquoi il faut payer avant? On ne peut pas payer après avec une facture. Oui, mais quand vous aurez payé, oui, vous pouvez payer. Une fois payé, ben, on vous donnera les codes à 5 chiffres. Et puis comme ça, fondant le numéro. Et puis, une précision encore aussi pour nous appeler. Appelez de... Alors, on va aller voir. Je n'ai encore pas la date. L'autre est de 85,
1: 80... C'est 55.
0: 55, merci, parce que j'ai... Et puis, il y a encore... Une autre personne...
1: Une personne, oui.
0: Ça commence par... Ça commence par M ?
1: Oui, oui.
0: Et puis... Alors, d'accord, j'ai compris. C'est le mari, ça, en fait, hein ? Ou bien
1: Non, il n'y a pas de mari. C'est ma grand-mère qui est décédée.
0: Elle s'appelait comme ça. D'accord. Excusez, parce que c'est oui. Marie. Donc voilà. Donc,
1: Non, Marie, mais en fait, ça fait déjà quelques années qu'elle est décédée.
0: D'accord, oui, je vois l'année. Ok, ben voilà. Je vous écoute. Quelle est votre première question, s'il vous plaît?
1: Alors, en fait, là, ça concerne en fait ma maman. Il y a une chose qui m'inquiète un petit peu en ce moment, c'est que donc ma maman elle a dû par rapport au loyer donc de l'appartement où elle vit.
0: Oui.
1: J'ai l'impression que la régie qui se charge de la maison où on est, en fait c'est un immeuble, qui profite un petit peu d'elle en fait au niveau du loyer. Parce que ma maman, elle a dû, malheureusement, elle a négligé un peu le loyer. Et puis, elle a dû payer une certaine somme. Et puis là, maintenant, en fait, on lui a baissé un peu le loyer, soi-disant, mais on lui a rajouté quand même quelque chose. Donc, moi, j'ai des doutes, en fait. Je me demande s'ils sont pas un peu en train de profiter de... Je sais pas comment expliquer ça, mais j'ai l'impression qu'ils encaissent un petit peu trop d'argent, à mon avis. Après, peut-être que je me trompe, mais...
0: Alors, que je comprenne bien votre...
1: Oui, oui.
0: Voilà.
1: Elle a dû... ouais.
0: Elle a dû rattraper, je pense.
1: En fait, elle a dû rattraper parce que... Depuis l'année...
0: De retard, de ce qu'elle avait pris, qu'on est en train de lui prélever ou demander maintenant, c'est des choses... Alors... Moi, je suis très étonné qu'un propriétaire ou une gérance encaisse en plus quelque chose qui n'est pas dû. Ils n'ont pas le droit. Hein. Donc, s'ils le faisaient vraiment, ils se feraient taper sur les doigts. Donc, moi, ça m'étonne beaucoup. Pour moi, je pense que ce sont... Alors, elle a peut-être... Parce qu'effectivement, c'est comme tout, quand on prend du retard dans les impôts, à la fin, on a des intérêts moratoires à payer. Donc, est-ce que c'est quelque chose comme ça, parce que les loyers ont pris du retard, puis ils encaissent un intérêt en plus maintenant? Je ne sais pas, hein, je vous dis ça,

0: ou est-ce que c'est autre chose? Mais moi, ça m'étonne beaucoup. Alors, comme vous dites, on peut tous se tromper, vous, moi. Est-ce que peut-être c'est sans avoir donné, je crois qu'il y a 3 mois pour... Et puis, il faut justifier une augmentation à cause, je ne sais pas...
1: Alors, ce qui s'est passé, c'est qu'en fait, cette année, il y a eu des travaux qui ont été faits dans le bâtiment donc où elle est. Mm-hmm. Donc, en fait, ils ont augmenté un peu de 100 francs de loyer. Mm-hmm. Et puis, ce qui s'est passé, c'est qu'en fait, elle a reçu aussi, il y a quelques mois, enfin, il y a quoi, 2 mois de ça à peu près, elle a reçu, mais pas qu'elle, mais d'autres locataires, une voisine, donc elle a fait une lettre qu'elle nous a donnée à nous pour refuser le paiement de...
0: L'augmentation.
1: En fait, si, je crois, d'après ce que j'ai compris, ils ont un petit peu voulu profiter en essayant de faire payer aux locataires certaines choses au niveau
0: D'accord.
1: des travaux.
0: Juste une question, parce que je m'y connais un petit peu là-dedans, je vous ai dit que j'ai fait partie de certaines choses. Est-ce que ces travaux concernaient l'extérieur ou est-ce qu'on a fait des travaux à l'intérieur de l'appartement de votre maman?
1: Alors, ils ont fait dans l'extérieur, en dehors des appartements. Mmh. Et puis ils ont aussi fait un petit peu des travaux d'électricité dans l'appartement.
0: Donc voilà, là, vous savez, il peut y avoir... Alors après, des travaux d'électricité, moi je ne sais pas les pourcentages par contre, mais c'est vrai que ça peut augmenter, et peut-être les travaux extérieurs aussi, mais disons, ça, les travaux extérieurs, ça concerne en moins, même s'il y a peut-être 20, 30 fois d'augmentation, je ne sais pas, parce que bon, les travaux ça coûte cher, et puis voilà tout ça, mais... Si on a fait des travaux d'électricité à l'intérieur de l'appartement, par exemple, on lui a refait l'électricité, tout ça, ça a un certain coût quand même. Alors ça peut être répercuté sur le loyer. Par contre, vous avez raison, elle doit recevoir une lettre en disant, voilà, votre loyer va être augmenté de temps suite aux travaux que nous avons effectués chez vous et extérieurs, par exemple, mais ils doivent justifier. Et si ce n'est pas justifié, alors voilà, moi j'ai connu un cas qui était mon propre cas, où on était aussi un certain nombre de locataires, on avait refusé aussi une augmentation.
1: Oui.
0: Et ce qui s'est passé, c'est que vous savez, c'est toujours la même chose, les locataires, ils ont peur de se faire fiche dehors, donc sur les 52 locataires, je crois que c'était 52 ou 55, je ne sais plus, dans le bâtiment où on était, il y avait plusieurs entrées, on était au départ du style 48, je ne sais plus exactement, et petit à petit...
1: Oui, je crois que vous avez déjà expliqué.
0: Voilà, et puis petit à petit, les gens ont eu peur, ils se...
1: Un peu le truc, parce que je me suis dit, c'est déjà trop tard, donc ça fait déjà... Ils ont fini au mois d'avril leurs travaux, et puis en fait, ils étaient censés venir pour la peinture... dans certaines pièces qui n'ont pas du tout fait.
0: D'accord.
1: Et puis après, on a passé à autre chose parce qu'on avait évidemment d'autres choses à s'occuper. Donc, on a laissé passer. Mais c'est pour ça. Et puis donc, voilà. Donc, pour finir, là, je crois qu'ils ont laissé tomber pour là. Ils ont envoyé un courrier en disant que finalement, ils avaient refait des calculs. Enfin bon. Donc, voilà. Par rapport au montant que... Au montant qui réclamait au locataire, c'est ça.
0: D'accord. Ça fait combien de temps que votre maman habite dans cet appartement?
1: Oh, ça fait un moment déjà. Ça fait presque...
0: À peu près.
1: 19-20 ans, je crois. Peut-être que je me trompe.
0: Alors,
1: fait déjà plusieurs années qu'elle est là.
0: Alors, je ne sais pas si c'est un droit à ça, mais je sais que tous les 10 ans... On a le droit de demander à une gérance ou à un propriétaire de refaire une pièce. Là, parler de peinture ou de tapisserie, on a le droit tous les 10 ans à refaire en tout cas une pièce. Ça peut être la cuisine, ça peut être la salle à manger, ça peut être la chambre
1: Alors,
0: à coucher.
1: Alors justement, il y a une chose que moi, vous y connaissez un tout petit peu. En fait, ce qui se passe, c'est que l'appartement, nous, on est au premier étage.
0: Oui.
1: Et en fait, ce qui se passe, c'est que ma maman, elle a commis une erreur qu'elle sait très bien. Je lui ai dit, j'étais un peu fâchée contre elle. En fait, ce qui s'est passé, c'est qu'elle a pas voulu payer le loyer il y a déjà donc l'année passée. Mmh. Parce que l'appartement, c'est vrai qu'il y a des choses, alors je veux dire, il est plus ou moins correct, mais avec le temps, il y a des choses qui s'usent. On a le plancher qui s'ouvre à la cuisine.

0: qui devrait être refait. Enfin, il y a des petites choses comme ça qui devraient être faites. Et ma maman a estimé, elle se dit, bon, c'était une erreur, mais elle se dit, je vais pas payer parce que je suis pas d'accord avec certaines choses. Voilà. Bon, c'était pas franchement la chose à faire.
1: Non. Non, on peut pas. Excusez-moi, on peut pas faire ça comme ça de son propre chef. Ça doit être.
0: C'est un juge.
1: C'est un juge. On doit consigner le loyer, mais ça doit être ça doit être mis auprès d'un juge qui va consigner le loyer. On doit payer le loyer quand même, mais le loyer est retenu chez un juge qui va écrire à la gérance en disant alors le loyer de madame telle et telle est consigné chez nous. Tant que vous n'avez pas fait les travaux, on vous versera pas le salaire. Mais on peut pas faire ça de son propre chef. Là, vous avez à dire, ah ben je ne paye pas le loyer parce qu'ils doivent me refaire mon évier.
0: Oui, mais parce que là, voilà, moi ça, je lui ai dit que c'était une erreur de faire.
1: Absolument,
0: ça,
1: absolument, ça on ne peut pas le faire.
0: Je lui ai dit, de toute façon, je dis même si je suis d'accord avec toi qu'il y a des choses qui ne vont pas, mais tu ne peux pas pour autant décider d'un coup de ne pas payer le loyer parce que ça nous met dans une situation.
1: Absolument.
0: Moi, je suis comme ça, et ça nous met quelque part dans une situation délicate.
1: Absolument. Et puis, sachez, je l'ai déjà dit ou redit plusieurs fois dans mes interventions, différentes interventions. Tout retard de loyer, ça peut amener à une mise en congé ou une expulsion de l'appartement. Hein. Donc il faut faire très attention avec ça. Alors s'ils l'ont pas mise dehors, elle a de la chance parce que
0: elle a eu de la chance justement, elle a eu de la chance.
1: Oui, parce qu'on aurait pu la mettre dehors. Et là, aucun juge ni personne ne peut rien faire parce qu'en fait on a pris du retard dans son loyer. Donc après s'ils l'ont arrangé pour qu'elle puisse payer petit à petit son retard, c'est autre chose. Ouais. Ils ont été, je crois, quelque part gentils, mais encore une fois. Les travaux de réfection d'une pièce ou d'une cuisine ou d'une salle de bain sont à demander tous les 10 ans. Et puis après, il y a une discussion qui s'engage. Parce qu'on a le droit, sauf erreur, lorsqu'on paye un loyer, parce que tout d'un coup, la tapisserie, je dis n'importe quoi, ou la peinture dans le salon est devenue grise ou c'est déchiré, on a le droit de faire refaire une pièce. Mais ça, c'est à se mettre en accord avec le sien. Mais si ça n'a pas été fait dans le sien, on ne peut pas l'augmenter à cause de ça. Puis en plus, si c'est une question de tous les 10 ans de refaire une pièce, on ne peut pas augmenter la personne. C'est un accord avec la gérance, mais on ne peut pas mettre une augmentation à cause de cela. Pour ça. Bon, donnez voir un chiffre entre 1 et 6. Je vais quand même regarder un petit peu mes cartes.
0: Alors, 4.
1: D'accord. Donc on a beaucoup discuté, mais voilà. Mais je connais. Je ne suis pas ni avocat ni juge, mais j'ai passé différentes choses. Et puis.
0: Oui, mais j'ai déjà entendu quand vous avez parlé, mais je vous écoute
1: temps. D'accord. Oui. Donc vous avez bien retenu, bien écouté.
0: J'aime bien vous écouter. Il y a des choses qui. Voilà, il y a certaines choses avec lesquelles je suis d'accord.
1: Voilà, après, comme je disais, on a des obligations, mais on a des droits aussi en tant que locataire.
0: Oui.
1: On paye un loyer, on a des droits, mais on n'a pas tous les droits non plus. Par exemple, le fait que votre maman ait retenu son loyer, n'ait pas voulu le payer, ça, elle n'avait pas le droit de le faire comme ça. Elle aurait dû.
0: Non, justement, mais ça, je lui ai dit qu'elle avait fait une faute, là.
1: Absolument, absolument. Puis là, on risque une mise en congé et puis une demande une rupture du bail. Hein, donc.
0: Parce que c'est ce qu'on lui a fait savoir, je lui ai dit, c'est grave ce que tu es en train de faire.
1: Oui, puis après, je peux vous dire une chose, si vous avez une rupture de bail et puis que vous devez retrouver un appartement, c'est comme quelqu'un qui a une poursuite, c'est compliqué.
0: Pour moi, limite, on aurait pu se débrouiller, mais je veux dire, parce que j'ai mon appartement, en fait, moi, je vis avec ma maman, mais en fait, j'ai aussi mon appartement à moi, de mon côté. Après, mon appartement, il est situé aussi en dehors de la ville, donc il est à la campagne. Et puis le problème, c'est que ben, il n'y a pas beaucoup, c'est pas comme en ville où il y a des bus facilement. Il y a des trains, il y a des bus, mais c'est pas comme en ville, comme à Lausanne, c'est ça.
1: D'accord.
0: Parce que je suis en dehors de Lausanne.
1: Je comprends. Les cartes me disent quand même qu'il faudrait. Alors, je sais qu'un avocat, ça coûte cher, mais vous avez cette association de locataires. Vous connaissez certainement. Moi, je vous conseillerais quand même de faire vérifier les montants, l'augmentation, les raisons. Okay. Et puis, eux, ils ont des lettres types. S'il y a quelque chose qui ne joue pas, ils vont la donner à votre maman ou à vous, aller avec elle peut-être. Et puis, ils vont vous donner...

0: Né pour écrire à la gérance. C'est une gérance ou c'est un propriétaire?
1: Non, c'est une gérance.
0: C'est une gérance. En général,
1: c'est une gérance, et je crois que c'est même la même que la mienne qui s'occupe de l'appartement, enfin, là où j'habite, moi.
0: D'accord. Moi, je pense que ça vaudrait la peine quand même de faire montrer. Alors, peut-être que tout est exact et puis on n'a droit à rien, mais c'est bien, à mon avis, de faire vérifier. Parce que moi, il me semble aussi, d'après les cartes, qu'il y a quelque chose qui n'est pas juste ou qui a peut-être été mal interprété ou mal compté. Moi, c'est ce que je vois. Hein. Donc, ça vaudrait la peine. Il y a peut-être pas une grande différence, mais je pense qu'il y a quelque chose qui est injuste ou qui n'est pas comme ça devrait. C'est ce que je ressens, mais je peux pas en être sûr à 100%, okay. Vous le savez. Voilà.
1: Oui.
0: Autre chose?
1: Alors, j'aimerais aussi savoir, j'ai eu un rêve là de ma grand-mère, ça fait quoi? Ça fait déjà 2 semaines?
0: Oui.
1: La maman...
0: Parce que c'est vrai que si... Alors, il y a des gens qui voient, mais quand on voit quelqu'un alors qu'on est réveillé, c'est peut-être un peu plus choquant que de voir en rêve.
1: Hein, non, pas réveillé, je dormais.
0: Vous dormiez, oui, d'accord. Mais je ne veux pas être indiscret, mais qu'est-ce qui s'est passé? Ou elle vous a dit quelque chose?
1: Elle était simplement dans une... Genre la pièce, je crois qu'elle était dans une pièce. Et puis elle était allongée sur un lit, comme on voit dans les MS ou hôpitaux, un lit médical, médicalisé.
0: D'accord.
1: Et puis elle avait l'air, je veux dire, bien. Et moi je la regardais, et puis en fait je lui ai caressé la joue, et puis je lui ai dit, avec beaucoup évidemment de tendresse, je lui ai dit, je te ressemble. Et puis, bon, après, évidemment, je me suis réveillée, mais ça m'a un peu... Le fait qu'elle me regarde et que je lui parle, ça m'a fait quelque chose, en fait.
0: D'accord.
1: C'est ça.
0: Donnez voir un chiffre entre 1 et 6.
1: Alors, donnez-vous 4.
0: Le 4. On va voir si on a un message ou quelque chose.

0: Cette grand-mère, c'est la mère de votre maman ou de votre papa?
1: Non, c'est la maman de mon papa.
0: De votre papa.
1: Oui.
0: Bon, moi, les cartes parlent beaucoup d'amour, de tendresse, de protection. Donc, moi, je vois rien de négatif. Au contraire, c'est comme si elle était venue vous dire qu'elle vous aime, qu'elle est à côté de vous, qu'elle vous protège, qu'elle fait ce qu'elle peut. Parce qu'effectivement, depuis l'autre côté, on ne peut pas tout faire. Hein, on ne peut pas nous faire gagner à la loterie, malheureusement. Ce serait bien. Mais voilà. Mais elle est effectivement... Vous étiez très proche de cette grand-mère?
1: Oh oui, quand même, oui, j'étais assez, vraiment, je veux dire, j'ai créé mes parents, ils m'ont, voilà, j'ai beaucoup vu ma grand-mère, elle m'a même gardée quand des fois mon papa, enfin mes parents étaient occupés, donc ils devaient travailler, donc j'allais chez ma grand-mère.
0: Ouais.
1: Non, j'ai une relation que j'ai créée assez forte,
0: Ouais.
1: Je l'ai même vue quand mes parents m'ont dit qu'elle allait, elle est en train de partir. Je l'ai vue, bon, malheureusement je ne l'ai pas vue quand elle était en grande, je l'ai vue quand elle venait juste de partir, donc ça m'a un peu secouée, parce que j'avais vraiment quelque chose de très proche avec elle.
0: Ouais, en tout cas, elle est proche, elle est là. Moi, je vois le soutien, parce que effectivement, hein, les soucis, les problèmes, on les a sur Terre. Hein, donc, elle vous dit qu'elle vous aide, qu'elle vous aime, que vous pouvez compter sur elle. Ce qui veut dire aussi que quand vous avez besoin d'un réconfort, ou bien je sais pas, parce que moi, des fois...
1: Mais je vais faire une reconversion, je suis en train un peu de réfléchir, mais j'aimerais refaire autre chose, parce que j'ai déjà une formation.
0: D'accord.
1: Mais bon, voilà, j'aimerais faire autre chose. Donc.
0: Oui, mais alors ça, c'est une raison aussi, parce que quand on cherche ou qu'on veut faire une reconversion, on n'est pas beaucoup en sûreté, on ne sait pas si on va réussir, on ne sait pas si on va s'en sortir. Ça, c'est des choses que vous pouvez demander à votre grand-mère.
1: Ça fait beaucoup trop, moi, donc c'est ça.
0: D'accord. Est-ce que vous avez d'autres questions? Mais en tout cas, il n'y a rien de négatif par rapport au rêve que vous avez eu. À aucun moment, ça vous a fait peur, ce rêve?
1: Non,

0: au contraire, je me suis réveillée et j'ai pleuré parce qu'en fait, ça m'a...
1: Vous étiez dans l'émotion, c'est normal, mais ça c'est normal.
0: J'étais très un peu bouleversée, mais pas dans le négatif, plutôt
1: tout à
0: dans
1: fait.
0: Le bien.
1: Alors c'est bien, vous savez, moi j'ai pas grand chose à dire, mais c'est vrai que quand on a par exemple, bon, je rêve de mes parents, ou bien je pense peut-être que je suis tout seul le soir, puis je pense à un souvenir. J'essaie de garder les bons souvenirs et les mauvais, on les laisse derrière. Oui. On a souvent, des fois, un petit coup d'émotion, si c'est normal. Hein, donc,
0: je suis assez sensible, en fait, c'est pour ça. Je suis assez sensible, et puis, en fait, bon, vous avez, quand vous avez parlé, il y a déjà quelques émissions en arrière, je crois que c'était l'année passée, il me semble, quand il y a eu, vous avez parlé, parce qu'il y a eu un accident là sur la Lausanne, dans la partie de Malais, en fait. Et puis, il y a des gens qui sont décédés.
1: Oui.
0: Et puis moi, je n'étais pas du tout, j'étais pas, pourtant, on n'habite pas très loin. On habite à quoi, 5 minutes de l'endroit où ça s'est passé.
1: D'accord.
0: Mais moi, je n'étais pas du tout sur place. Et le fait de même de ne pas être sur place, ma maman m'a parlé, m'a dit ce qui s'était passé. Et j'étais bouleversée, je me suis mise à pleurer. Évidemment, après, j'ai eu de la colère. Pour certaines raisons, j'ai eu de la colère.
1: Ouais.
0: Mais j'ai trouvé certaines choses vraiment injustes. Et
1: d'accord.
0: Puis,
1: bah, oui.
0: Voilà, j'ai... C'est ça. Donc,
1: bon.
0: J'ai des moments assez... je pense que je suis devenue assez sensible avec le temps.
1: Ah, mais avec l'âge, on devient plus sensible, ça c'est vrai.
0: C'est pas que je n'étais pas sensible à l'époque, mais avec le temps, j'ai compris certaines choses. Et puis, je me suis aussi rendu compte que la vie, elle est fragile, en fait, c'est ça.
1: Absolument, absolument.
0: Et puis, du coup, j'ai des moments où je suis plus... peut-être plus sensible et émotif que d'autres.
1: C'est pour ça que je disais tout à l'heure, profitons des bons moments, parce que des mauvais, il y en a assez, effectivement.
0: Oui.
1: Est-ce que vous avez encore d'autres questions, ou est-ce qu'on a fait le tour, ou est-ce qu'il y a encore quelque chose?
0: Donc, j'aimerais juste aussi savoir, pour les énergies de ma maman.
1: De votre maman, donc c'est R, donc, hein?
0: Oui.
1: D'accord.
0: Oui.
1: Un chiffre entre 1 et 6, s'il vous plaît.
0: Alors, je prends 3, je vais changer un petit peu.
1: Oui. En ce moment, elle est bien ou ça va?
0: Ça va, c'est bon, elle a eu des petits soucis avec un œil, mais bon, ça va mieux. Maintenant, là, on a été à l'hôpital, elle a reçu des traitements, donc ça va beaucoup mieux.
1: D'accord.
0: Et puis, après, bon, elle n'est pas spécialement, elle a juste un peu de diabète, elle va faire un gaffe au diabète. Hein. On lui prend l'attention aussi, il y a des gens qui viennent lui prendre l'attention à la maison.
1: D'accord.
0: Et je veux dire, à part ça, elle marche, moi je la stimule un peu pour marcher, et puis elle n'est pas malade, elle est... Enfin voilà, elle a des petits soucis par-ci par-là, mais c'est pas non plus...
1: Bon.
0: Je pense qu'à côté de peut-être certaines personnes, ça va, enfin je veux dire, c'est pas... Il y a des gens qui ont plus de problèmes encore que...
1: D'accord. Écoutez, les cartes ne me parlent pas de problèmes. Alors, à mesure que passent les années, on a des petits soucis qui arrivent, hein, ça oui. C'est sûr. Il y a aussi, vous avez raison, la mobilité qui est un petit peu touchée chez elle. La mobilité, c'est qu'on bouge moins qu'avant, ou bien on risque...

0: ça date. Donc elle a une opération des ovaires, je crois, elle s'est enlevée une partie. Mais à part ça, je veux dire, elle n'a pas de... Alors elle a un tout petit truc qu'elle doit se faire opérer, mais ça urge pas. Mais à part ça, c'est tout.
1: Mais c'est ce que. Alors, est-ce que c'est de ce côté-là, ou l'estomac, ou les intestins, mais on voit quelque chose qui aura effectivement peut-être à faire dans ces prochains mois ou l'année prochaine. C'est pas. Non, je pense que c'est plutôt l'année prochaine. Mais effectivement, je vois pas grand-chose de. Les énergies, plus ou moins, ça va. Si ce n'est cette fameuse mobilité dont je viens de parler, comme quoi il faudrait qu'elle bouge plus, etc. D'accord ?
0: D'accord, oui.
1: Ok, oui.
0: Est-ce que je peux juste encore poser une
1: Alors,
0: question?
1: Alors, la dernière, parce qu'après on doit passer une page de publicité.
0: Oui.
1: Dites-moi.
0: Oui. J'aimerais savoir, s'il vous plaît, pour mon autre grand-mère, qui est décédée aussi, donc c'était la maman de ma maman.
1: Oui.
0: Elle a son prénom qui commence par N.
1: Par E?
0: N, la lettre N.
1: N?
0: Je vais dire, elle s'appelle Nelly.
1: Nelly, oui, excusez-moi, j'entendais bien. Nelly, d'accord. Et c'était quoi sa date de naissance, vous la savez?
0: Alors, la date de naissance, non, mais par contre...
1: Ou l'année?
0: Elle a... Alors... là, elle devrait avoir normalement dans les 80, 80 et quelques... 80... ouais, 80... Et puis je ne peux pas vous dire exactement parce que je n'ai pas la date.
1: Ça fait combien d'années qu'elle est décédée? Ou en quelle année?
0: Elle est décédée, alors, en fait, elle est décédée juste, je crois, il y avait la période du virus qui arrivait. Et puis, elle est décédée juste un petit peu durant cette période, en fait, je crois.
1: Ah, dans 2020, en fait.
0: Je vais vous aider un tout petit peu.
1: 2019-2020. Oui, quelle est la question? Oui, oui. Quelle est la question que vous auriez pour votre grand-mère?
0: Alors, j'aimerais savoir si elle est proche de moi et de ma maman.
1: D'accord. D'accord. Un chiffre entre 1 et 6, s'il vous plaît, aussi.
0: 4.
1: Le 4.
0: Oui.
1: Vous étiez aussi proche d'elle, en fait, aussi, ou bien?
0: Oui, en fait, bon, après, j'étais proche d'elle, sauf que, vu qu'elle n'appelait pas, elle habite en Amérique du Sud, avec mon grand-père.
1: D'accord.
0: Donc, du coup...
1: Vous étiez moins proche, pas, par la distance,
0: oui,
1: en fait.
0: Oui,
1: ouais.
0: J'étais quand même proche d'elle, mais... Bon, après, c'était compliqué, parce que je ne pouvais pas tout le temps aller non plus, là-bas.
1: Bien sûr, bien sûr.
0: Non, mais c'est... Voilà, mais j'ai quand même créé une petite relation avec elle.
1: D'accord. Alors, c'est un oui et non qui sort. Je pense que c'est quelqu'un qui peut être proche à certains moments, mais pas à d'autres. Je pense que souvent, les gens ont d'autres missions. Et elle peut être là, donc en parlant de sa fille, donc votre maman. Donc, elle peut être là, elle l'aide aussi, mais elle ne peut pas être tout le temps là. C'est ce que me disent les cartes, parce qu'elle a d'autres missions. Est-ce que c'est aussi pour son mari ou pour d'autres personnes? Mais on voit qu'elle est... Voilà. Et puis, j'ai une demi-question. Son décès, elle est décédée de quoi, vous pouvez me dire?
0: Alors, en fait, ma grand-mère, elle a fait un AVC.
1: Oui.
0: Donc, en fait, ce qui s'est passé... Alors après, je me suis posé beaucoup de questions. J'étais aussi un petit peu en colère parce que j'ai beaucoup de choses. Donc, ma grand-mère, elle a eu mal à la tête une fois.
1: Oui.
0: Et mais en fait, mon grand-père, il lui a dit... Donc, son mari lui a dit, tu devrais... je vais t'emmener à l'hôpital parce que tu dois te faire contrôler. Et donc, ma grand-mère, parce que je pense qu'elle est un petit peu têtue, elle n'a pas voulu écouter son mari. C'était, je pense, un peu une erreur. Après, je ne sais pas s'il aurait pu changer les choses, je ne sais pas.
1: Ouais.
0: Mais donc, du coup, elle a eu un AVC. Elle a eu une fois après très très mal, pendant les quelques heures qu'on suivit, très très mal à la tête, anormalement. Ce qui a fait qu'on l'a emmené, il l'a emmené à l'hôpital. Et puis après, c'était indifférent. Donc, elle était là sans être là, en fait. Et moi, je l'ai... Donc, j'ai ma maman qui a dû partir. Enfin bon, c'est un peu compliqué. Et puis, donc ensuite, elle est revenue, elle a passé un certain temps à l'hôpital là-bas au Pérou.
1: D'accord.
0: Et puis après, elle est rentrée chez elle. Et ma maman était là pour s'occuper d'elle. Mais en fait, après...

0: est décédé. Et quelques temps plus tard, quelques mois plus tard, c'est mon grand-père qui est parti.
1: D'accord. D'accord. Bon, on voit encore une fois qu'elle est proche, mais parce qu'effectivement, je vous pose la question parce qu'on voit pas mal de souffrances ou des choses qui se sont passées. Ben oui, puis voilà, quand on meurt, enfin, toute mort est une souffrance, même à moins que ce soit un décès immédiat. Donc malgré tout, je pense quand même, même si vous dites qu'elle n'était pas là, on se pense qu'on se rend plus ou moins compte de certaines choses. Et puis, pour parler de votre grand-père, ils étaient très liés, votre grand-père et votre grand-mère.
0: Oh, il adorait mon grand-père, il adorait ma
1: moi,
0: grand-mère.
1: Je pense qu'il a laissé aller les choses un petit peu, il voulait la rejoindre, en tout cas, c'est ce qu'on
0: a eu un problème, en fait, il a eu un problème digestif. Il a eu un problème et en fait, à mon avis, ma maman est persuadée que c'est à cause de son problème digestif qu'il est parti. Mais moi, je pense que c'est pas tout. Je pense aussi que c'est le chagrin qu'il avait par rapport à sa femme.
1: Absolument, absolument.
0: Et donc, en fait, c'est les deux qui ont fait qu'il est, à mon avis, que ma grand-mère, elle a dû l'appeler. Je pense que ma grand-mère, elle a dû l'appeler. Parce que ma maman m'a dit que mon grand-père, à un moment donné, je crois qu'il souriait. Il regardait un peu en l'air et il souriait, donc je pense que c'est ma grand-mère qui l'a dû voir.
1: Elle est venue le chercher. Elle est venue le chercher. Bon, bah, très jolie histoire. Désolé pour tout ça, mais on perd tous. Moi non plus, j'ai plus de grands-parents ni de parents. Mais écoutez, faites attention avec votre maman pour la mobilité. Oui. Et puis surtout, pas qu'elle tombe ou des choses comme ça. Il faut qu'elle fasse un petit peu gaffe. Merci beaucoup. On est obligé de se quitter pour une raison de publicité qu'on doit passer. Mais en tout cas, merci de votre passage. N'hésitez pas à revenir quand vous voulez, chère madame. À bientôt.
0: Oui, je...
1: Et merci de votre téléphone. Oui. À bientôt. Merci beaucoup. Belle soirée à vous.
0: Merci.
1: Au revoir. Voilà. Donc, avec un petit peu de retard, on va partir dans à notre page de publicité qui va être tout de suite, tout soudainement passée. Je vous souhaite de passer une bonne publicité et je vous souhaite aussi de nous retrouver juste après. À tout de suite.
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0: L'émission, j'attends vos appels au 0901-901-993. Le 1 pour être avec moi, le 2 pour être avec nos amis en bas de votre écran à droite, le 3 si vous ne voulez pas choisir. Vous faites le 3, puis bien sûr, continuez à vous inscrire pour le concours TVM3 en envoyant le mot justement TVM3 au 700-700. 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Donc allez-y, sans peur, tranquille, vous ne risquez rien, je ne mords pas, mes collègues non plus. Et donc, voilà, ça va, j'ai mon mari qui vient de rentrer, ou j'ai ma femme qui vient de rentrer, si vous êtes un homme. Eh bien, vous dites, ça joue pas pour l'instant, rappelez-moi un autre jour, rappelez-moi un jeudi, rappelez-moi un mercredi. Quand c'est que Bruno, si c'est avec moi que vous voulez, ou une de mes collègues, ça c'est pas un problème. Eh bien, vous dites, j'aimerais que la prochaine fois que passe telle et telle personne, vous me dites, et puis quel jour, et puis comme ça, vous me rappelez à ce moment-là. Donc, à ce moment-là, nous, on va programmer directement. Oui, allô, bonsoir.
1: Oui, bonsoir.
0: Bonsoir, monsieur. Alors, je suis en train de noter, voilà. Comment ça va?
1: Enfin, allez tout doucement.
0: Parlez bien fort, que je vous entende bien. Alors, je change votre prénom.
1: Oui.
0: D'accord. Alors, je vais vous appeler Richard. Voilà, Richard. Alors, dites-moi votre question. Qu'est-ce que je peux faire pour vous, Richard? Allô?
1: Ah oui?
0: Oui, alors, quelle est votre question, s'il vous plaît?
1: Alors, je veux déjà faire les énergies.
0: D'accord. Alors... J'entends votre téléviseur derrière, baissez bien le son s'il vous plaît, vous pouvez garder l'image mais baissez le son complètement parce qu'autrement ça fait écho sur le plateau, hein. Donc baissez bien le son de votre téléviseur, vous allez m'entendre à travers le téléphone, hein. D'accord?
1: Ok.
0: D'accord. Alors, voilà. Merci. Les énergies, donnez-moi un chiffre entre 1 et 6 s'il vous plaît.
1: Alors le 3.
0: Le 3.

0: En ce moment, est-ce qu'il y a, parce qu'il y a la carte des épées, ça peut vouloir dire qu'il y a un souci, ou est-ce qu'il y a quelque chose qui ne va pas en ce moment, dans vos énergies?
1: Non, oui. Ouais, il y a quelque chose qui ne va pas.
0: Voilà. Bon, on le voit, hein, parce qu'il y a les cartes. Je vais essayer de tirer encore là. Ouais, il y a des blocages. Bon, ça devrait se stabiliser. Je ne dis pas que ça va se guérir, parce que moi, je ne suis pas médecin ni chirurgien. Mais alors, j'ai une demi-question. Est-ce qu'il y a quelque chose que vous devriez vous opérer ou pas? Peut-être.
1: Je ne pense pas.
0: Vous ne pensez pas? D'accord. Parce que la carte des... Alors, j'ai oublié, c'est vrai que la carte des épées croisées, c'est ou l'opération ou le traitement aussi. C'est vrai que c'est aussi le traitement. Est-ce que vous devez suivre un traitement ou quelque chose comme ça par rapport à ce que vous avez?
1: Un traitement, ça fait des années que j'ai un traitement.
0: D'accord.
1: Il n'y a rien qui ne va.
0: D'accord. Vous pouvez nous dire qu'est-ce qui ne va pas?
1: J'ai eu un cancer de la prostate, après j'ai eu un cancer de la peau. Maintenant j'ai un problème, je suis en récidive.
0: D'accord.
1: Et puis maintenant j'ai toujours un problème avec les jambes gonflées.
0: Les jambes gonflées, d'accord.
1: Soi-disant qu'on fait des œdèmes, soi-disant ceci. Bon, maintenant j'ai un problème que j'ai le cœur, une valve qui perd.
0: D'accord. Oui, on voit le cœur là, effectivement. Bon, après, sincèrement, comme j'ai dit, hein, je ne peux pas aller trop dans le médical, mais ça me dit qu'effectivement, beaucoup de ces choses vont se... Vous allez pouvoir vous en sortir et les résorber, parce qu'il y a quand même la carte du changement positif.

0: Alors déjà le cœur, ce que vous avez, ça devrait aller. Alors je ne sais pas ce qu'ils vont faire, si c'est un traitement ou... Il n'y a pas
1: d'intervention. Non, ça reste comme ça. Pour le moment, j'ai des médicaments pour la valve et puis ça reste comme ça.
0: D'accord.
1: Puis c'est tout.
0: D'accord.
1: Et après, j'ai eu les yeux. Et puis les yeux, quand vous voulez m'opérer pour la cataracte, et puis c'était la catastrophe, j'ai pas voulu me faire opérer. Après, j'ai trouvé un autre médecin que je n'avais pas du tout la cataracte, et puis on m'a fait des lunettes et tout, puis là, ça va très bien, question des yeux.
0: D'accord.
1: Alors, voyez
0: quoi. Tant mieux. On voit pas mal de fatigue aussi, et puis là aussi, le mouvement chez vous, ce que j'appelle le mouvement, c'est la marche ou le déplacement, c'est des fois un petit peu compliqué aussi, ou pas, ou ça va?
1: Ben justement, avec des jambes gonflées, j'ai 50 escaliers à descendre depuis chez moi, c'est très dur.
0: Ah ben j'imagine.
1: Et puis, la nuit, le matin, je me lève, mes jambes, j'ai deux bouts de bois, comme on dit, puis après ça commence de gonfler jusqu'au soir, que je ne peux plus mettre de souliers.
0: Ouais,
1: Donne, quand soi-disant qu'on me fait des œdèmes, mais pour finir, maintenant j'ai dû aller l'autre jour faire... ils ont cru que c'était une embolie, et puis ils m'ont fait des examens et tout le tralala, puis c'est pas ça. Puis maintenant, ça m'est reparti dans l'autre jambe, ça fait dimanche et samedi que j'ai des douleurs, mais insupportables.
0: Puis pour les œdèmes, ils peuvent rien faire dans le... Alors, parce que moi, je sais ce que c'est que des œdèmes, mais...
1: On donne des médicaments, et puis on va pisser toute la journée, puis voilà.
0: Ouais. Donc vous êtes tout le temps...
1: On dit que c'est de l'eau.
0: Ouais, d'accord. Bon, après... Sincèrement, mon cher Richard, je ne vois pas de catastrophe ou de choses. Alors, on a ce qu'on a, les soucis, moi j'en ai aussi, tout le monde en a. Mais si vous voulez, les cartes... Alors, je vais vous dire, des fois on se dit, oh là là, j'aimerais mieux partir, c'est pas ce que disent les cartes. Pour l'instant, les choses vont se solutionner. Moi, je vois l'âge que vous avez, je suis pas très loin de vous. On espère vivre encore quelques années, mais effectivement, tout le monde aspire à vivre quelques années, mais pour autant qu'on soit dans une meilleure, qualité de vie, ce que je comprends. Parce que si vous devez marcher, vous devez descendre ces escaliers, les œdèmes que vous avez, c'est pas facile. Moi, je pense que... Alors, je ressens des choses maintenant. Est-ce que vous avez essayé un petit peu des médecines alternatives ou des autres choses?
1: Non.
0: Vous y croyez?
1: Bon, je crois. Mais bon, moi, je fais beaucoup avec les pierres.
0: Pourquoi pas? C'est une bonne chose. Effectivement, la lithothérapie est quelque chose qui peut aider. Moi, le message que j'ai ressenti, c'est de voir quelqu'un qui a de la force dans les mains ou du magnétisme comme ça, surtout pour vos œdèmes, en fait. Ça devrait...
1: Je vais une fois par mois, j'ai un magnétiseur qui vient ici dans notre région.
0: D'accord.
1: Et puis je vais une fois par mois chez lui. Mais il me raconte toujours la même chose, mais le résultat est toujours le même.
0: Toujours le même, d'accord. Peut-être il faut changer de magnétiseur. Parce que moi, je ressens qu'on pourrait... Alors, je ne parle pas de guérir, mais qu'on pourrait améliorer un petit peu les choses. Alors, est-ce que c'est pas... Je m'excuse, je ne connais pas ce magnétiseur. Il est peut-être très gentil, très sympa, mais peut-être qu'il vaut mieux... Moi, il vous faut vraiment quelqu'un qui ait de la force, parce que des fois, il y a des gens qui croient ou qui disent, je ne dis pas, je ne connais pas ce monsieur qui ne peut plus rien faire. Voilà. Et c'est pour ça que je vous... soit du magnétisme, soit du... Soit un guérisseur directement, parce que...
1: Mais c'est lui quand même qui m'a fait marcher.
0: Ah bah quand même, donc il a quand même de la force, monsieur. Moi je continue...
1: Ah, de la force, il l'a,
0: Alors c'est très bien, moi je continuerai, parce que c'est un petit peu par ce côté-là. Encore une fois, les magnétiseurs guérisseurs, j'en connais, ils ne peuvent pas, paf, en une fois faire un miracle, il faut y aller, et puis moi je pense qu'il va pouvoir vous aider, donc si c'est lui ou un autre, après voilà, vous avez le droit de changer, mais si vous dites que c'est quelqu'un, comme je ne sais pas de qui vous parlez, qui a de la force et puis qui a une certaine...
1: Je ne sais pas si on ose dire le nom.
0: Non, donnez pas. Ne le donnez pas. Mais s'il a de la force et puis qu'il a beaucoup de magnétisme, et puis vous dites qu'il vous a déjà aidé dans certaines choses, il doit pouvoir vous... ce que vous avez eu à la prostate, vous avez dit que vous avez eu une récidive à la prostate ou à la peau?
1: Non, mais j'ai eu le cancer de la prostate, on voulait m'opérer, et puis j'étais allé à Chaux-de-Fonds, et puis là on m'a fait 39 séances de rayons, et ça allait très bien, et puis maintenant c'est une récidive qui est revenue.
0: D'accord.
1: Alors maintenant le problème, ils voudraient tout m'enlever, mais moi je

0: peut pas, parce qu'entre-temps, on a fait des biopsies, et les biopsies sont négatives. Alors moi, je ne veux pas enlever des glandes qui sont négatives.
1: Je comprends, je comprends. Donc c'est, on vous a fait des biopsies, et puis ils ont contrôlé, puis ils disent que c'est pas atteint. Enfin, c'est pas. Alors, comment est-ce qu'ils peuvent dire qu'il y a une récidive, voilà, si finalement elles sont pas. Elles ne sont pas atteintes, c'est bizarre ça. Enfin bon, moi je n'y comprends pas grand-chose dans la médecine, mais moi je... Alors écoutez, moi je ne suis pas là pour vous dire opérez-vous ou ne vous opérez pas. Moi je pense que vous avez raison, que ça peut attendre encore s'il faut vraiment opérer un jour. Pour l'instant, moi je ne le ferai pas non plus, comme vous dites. Moi je ne le ferai pas. Voilà, c'est ce que je ressens de vous dire.
0: Alors eux, la récidive, qu'est-ce qui compte? C'est sur le PSA. Le PSA, un homme, on doit être à 3 et à 4. Et puis moi je suis à 15. Et puis le problème, on a fait les biopsies sont négatives, et puis lui il me fait ce négatif, c'est une récidive, et puis voilà, on a refait des biopsies après, ils sont négatifs. Mais vous savez ce que c'est les médecins, ils ont le bistouri un peu trop facile.
1: Oui.
0: Tandis moi pour le moment, là en bas j'ai pas mal, ça joue, je dois râler d'ici une semaine, et puis c'est tout.
1: Bah,
0: mais
1: oui,
0: c'est comme ça.
1: Parce que le médecin, il voudrait vous, ou le chirurgien, il voudrait vous opérer, en fait.
0: Oui, ils disent que c'est mieux de tout enlever, mais je ne vois pas pourquoi. Mmh. Si ces biopsies sont positives, on parle autrement.
1: D'accord, ok. Ben, vous avez raison. Et puis, vous savez, mon cher Richard, chacun, c'est notre corps. On a quand même le droit. Alors, si on est complètement inconscient, on ne peut plus rien décider. Mais tant qu'on a la tête et qu'on a la conscience et qu'on peut décider, vous avez raison. Et je comprends ce que vous voulez dire. Si c'était positif, vous direz, bon, ben voilà, peut-être qu'il faut tout enlever. Mais si c'est négatif, je ne vois pas non plus. Alors, encore une fois, hein, moi, je ne peux pas vous conseiller d'enlever ou de ne pas enlever. Mais moi, je crois que vous avez raison. Il faut vous écouter. C'est la meilleure chose que vous puissiez faire. Si vous ne le sentez pas, ben vous ne le faites pas. Si tout d'un coup, comme vous l'avez dit, ça devenait...
0: Bon, pourtant c'est mal, ils envoient tout à mal, bon, soi-disant, vous voyez quoi, c'était professionnel. Hein,
1: oui, ben oui. Bon, écoutez, allez-y que vous avez. Et puis quelque part aussi, pour la prostate aussi, peut certainement vous aider. Il vous magnétise aussi l'endroit de la prostate et tout ça?
0: Oui, oui, ce magnétiseur, vous arrivez vers lui, vous êtes sur une chaise, il vous met les deux bras sur l'épaule, tac, tac, tac, tac, et puis fini, puis voilà. Après, il vous dit la vérité.
1: D'accord, ok. Bon, écoutez, continuez comme ça, moi je pense que ça va aller. Encore une fois, voilà, il y a des choses à passer, mais qui vont passer et puis qui iront mieux. Est-ce que vous avez d'autres questions, peut-être?
0: Alors moi j'aimerais bien maintenant, est-ce que c'est possible maintenant de me faire le secret?
1: Oui, bien sûr.
0: Pour mes jambes.
1: Absolument.
0: Essayez d'enlever cette eau, c'est possible?
1: Oui, c'est les deux jambes?
0: Oui, c'est les deux.
1: D'accord. Ou est-ce qu'il y en a une que c'est plus que l'autre, ou bien c'est un peu kiff-kiff?
0: Alors j'avais la droite, bon c'était un ballon de football, alors là on m'envoyait à l'hôpital tout de suite pour me donner des médicaments à cause du sang, ils croyaient que c'était une thrombose, et puis c'est pas du tout ça, c'est un caillot de sang qui est sous le genou.
1: D'accord, et ça ils ont...
0: Et puis maintenant, voilà, deux jours, c'est parti dans l'autre jambe.
1: Et ça,
0: c'est... Mais dans l'autre jambe, j'ai des douleurs,
1: ouais,
0: que c'est parti... Mais violent, violent.
1: Mais la jambe droite où il y avait ce caillot, là, c'est résorbé, en fait?
0: Alors, elle a dégonflé maintenant depuis mercredi, et puis maintenant, c'est parti dans l'autre jambe. C'est ça qui me semble un peu bizarre.
1: D'accord. Alors
0: je peux pas la poser ce matin sur le... Je peux pas poser par terre.
1: D'accord. Alors, on va faire le secret, j'ai bien compris. On va le faire surtout pour vos jambes, déjà. Si jamais on se recontacte une autre fois pour faire ailleurs, mais on ne peut pas tout faire. Bon, je peux faire le côté prostate et puis le côté jambes, mais je ne peux pas faire plus. Mais on va déjà faire ça. Je vais travailler d'abord sur vos jambes et après, je travaillerai encore sur le côté prostate. Et puis, voilà. Alors, vous fermez les yeux, vous pensez au petit carré blanc. Vous me dites dès que vous êtes prêt.
0: Prêt.
1: Alors, j'y vais.

0: Voilà, j'ai travaillé les deux, j'espère que ça vous allégera ou que ça vous aidera, j'ai fait le maximum. J'ai fait un petit peu plus longtemps pour insister un petit peu sur vos jambes et aussi toucher un petit peu votre côté prostate pour que ça vous aide. N'hésitez pas à me rappeler si vous avez... Des fois, ça aide quelques jours et ça revient, donc si ça revient, n'hésitez pas à me rappeler, même à l'arrière. D'accord ? D'autres choses encore ou est-ce qu'on a fait un petit peu de tour ?
1: Non, là, du côté là, ça joue.
0: D'accord. Ok. Alors, je vous souhaite une très belle soirée. N'hésitez pas encore une fois, je suis là. C'est temps, je serai pas mal présent. Je vous souhaite une belle soirée, Richard. Merci beaucoup de votre appel. À bientôt.
1: À vous aussi. Merci beaucoup.
0: Bon courage pour toi. Merci. Au revoir.
1: Merci.
0: Merci. Au revoir.
1: Bon, merci.
0: Au revoir. Voilà. 0900 900 993. Ça continue juste après la pub qu'on va avoir dans quelques instants. Et sinon, continuez aussi de vous inscrire pour le concours en envoyant le mot TVM3 au 701 francs par SMS envoyé. Chose promise, chose due, on va se quitter pour une deuxième et dernière page de publicité. On se retrouve tout de suite après. A tout de suite.

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0: Nous voici de retour sur le plateau de Parlez-moi d'avenir, la suite de cette émission. N'hésitez pas, comme j'ai dit avant la pub, d'appeler au 0900 1 901 993. Voilà ce que vous faites. Et on va prendre tout de suite la personne qui arrive. Oui, allô, bonsoir.
1: Bonsoir Bruno.
0: Comment ça va?
1: Ça va, merci, et vous?
0: Mais ça va parfaitement, enfin parfaitement, ça va beaucoup, beaucoup, beaucoup, beaucoup, beaucoup mieux. J'avais eu des petits...
1: Voilà,
0: j'avais eu des petits soucis, mais voilà, c'est un peu derrière. Voilà, super. Bon.
1: Ah bah tant mieux.
0: Oui, on est content quand c'est passé. Je ne dis pas que c'est à 100%, mais à 98%, alors ce qui est déjà pas mal. Ma chère, je change votre prénom?
1: Oui.
0: Alors je vais vous appeler Diana. Ce soir. Ça vous
1: d'accord.
0: va? D'accord.
1: Oui,
0: Diana,
1: ça va.
0: D'accord. Diana, quelle est votre question? Qu'est-ce que je peux faire pour vous?
1: Alors, moi je vous appelle parce que vous m'aviez dit, il y a un certain temps en arrière, vous avez appelé concernant cette relation. Je pense que vous avez le nom oui. et la date de naissance.
0: De l'autre personne, oui, tout à fait.
1: Voilà. Et puis vous aviez dit qu'on allait se voir durant l'été et tout, beaucoup plus souvent et tout. Puis au fait, c'est pas le cas du tout, en fait.
0: Bon, l'été n'est pas fini, hein.
1: Non, non, mais on ne va pas se voir avant fin août, d'après ce que j'ai compris.
0: D'accord.
1: Alors, il annule tous les rendez-vous, je sais qu'il a des énormes soucis et tout, je ne sais pas, vous pouvez voir la continuité de la relation.
0: Tout à fait. Après, les dates, vous le savez, hein, ce n'est pas une excuse, mais enfin, les dates et tout ça, c'est toujours très compliqué pour nous, hein, parce que...
1: Oui, tout à fait, ouais, ça
0: je sais que les gens, des fois, ils disent, mais quand c'est que je vais rencontrer quelqu'un, mais quand c'est que je vais revoir telle et telle personne? Puis nous, on essaye de ressentir le temps, mais c'est toujours très, très difficile à...
1: Ouais, c'est vrai. Vous m'aviez dit que c'était assez ça, au fait.
0: Assez proche, ok. Alors, suite de relation avec cette personne, un chiffre entre 1 et 6, s'il vous plaît.
1: Alors, le 2.
0: Le 2. Oula. Mais il se passe quelque chose chez lui, hein?
1: Ouais, tout à fait.
0: Ah ben voilà pourquoi peut-être, parce qu'il y a des gros blocages qui sortent. Alors il y a des choses qui ont changé. Ces ennuis, je ne veux pas être indiscret, c'est quoi? C'est santé, enfin énergie, c'est professionnel, c'est quoi les ennuis qu'il a?
1: Il a son père à la maison en fait.
0: D'accord. Qui est pas très bien?
1: Qui n'est pas très bien, qui est méchant et tout, et qui il veut pas aller dans une maison de retraite, donc il a été obligé de le prendre, et c'est très chaotique.
0: D'accord.
1: Alors donc il va pas bien du tout, au fait.
0: Alors c'est peut-être ça, parce que bon, après, vous savez quel âge il a, son père, à peu près?
1: Il a 86 ans.
0: Ouais. Alors malheureusement, moi je veux pas être un oiseau de mauvais augure, mais on voit que les choses vont pas très bien se passer pour ce père, qui malheureusement... Alors, je dis pas que c'est demain, parce que ça, les dates, encore une fois, ça peut être dans 6 mois, dans une année, dans 2 ans, mais pas beaucoup plus. On voit malheureusement un départ, et ça amènera une sorte de libération. Je vois que ce que je ressens, et je vois maintenant que, effectivement, si vous voulez, il y a des nouvelles choses qui sont intervenues, qui le bloquent, et qui voilà, et donc il peut peut-être pas faire tout ce qu'il voudrait, et puis effectivement, si on a quelqu'un à la maison, on peut pas non plus, voilà. Mais, parce que, si vous voulez, moi la question était de savoir, la question que j'ai posée, c'est l'évolution entre vous. Alors pour l'instant, elle est bloquée, oui. Effectivement, par rapport à ça, enfin bloquée, entre guillemets, elle n'est pas finie ni terminée, mais elle est bloquée pour l'instant par rapport à ça. J'ai quand même une demi-question, vous disiez que vous ne l'avez pas trop vu, mais vous avez quand même eu des contacts téléphoniques ou par message qui vous a expliqué tout ça quand même?
1: Non, il m'avait déjà... Oui, je l'ai vu,
0: D'accord. Quel genre de... Alors, je ne demande pas... Quel genre ou qu'est-ce qu'il fait dans la vie? C'est quoi son travail?
1: Il travaille à l'État.
0: À l'État. Parce que là aussi, je vois pas mal de changements, des restructurations ou des remaniements de poste ou des choses comme ça. Je ne dis pas qu'il va être changé de poste, mais je vois quand même pas mal de perturbations dans l'ensemble de son travail.

0: Ce qui fait que, voilà, le travail, on est un peu perturbé, à la maison, on doit s'occuper du père, et puis ceci, cela. Et je pense que c'est quelqu'un qui a des enfants, ou pas ?
1: Non, pas du tout.
0: Non, pas d'enfants ?
1: Non.
0: Parce que je voyais pas mal, alors je ressentais pas mal de choses dans sa tête qui font que, excusez-moi, c'est la clim, je vais l'arrêter. J'ai mis la... Pardon, je perds la voix. Donc je vois pas mal de perturbations dans son entourage qui fait que pour l'instant il y a des blocages effectivement. Mais là aussi c'est pas des blocages qui vont durer 3 ans ou 2 ans ou une année. Mais momentanément je crois qu'effectivement cet été ça va être un petit peu compliqué finalement. Voilà, j'espère qu'en automne ou en hiver ça ira mieux. Voilà.
1: Pour l'instant. Vous arrivez à voir ces sentiments, ils ont changé ou...
0: Par rapport à vous ?
1: Mmh. Ouais, par rapport à moi, est-ce qu'il faut que j'attende, il faut que je sais pas.
0: D'accord. Alors, quels sont ces sentiments par rapport à vous ? Un chiffre entre 1 et 6.
1: Le 2.
0: Parce que vous connaissez depuis combien d'années déjà ?
1: Ça fait 8 mois.
0: 8 mois ? Alors pour l'instant il est dans ce blocage, ça confirme le blocage, mais alors c'est vrai qu'il malheureusement je dois dire une chose, vous n'êtes pas trop dans sa tête en ce moment à cause de tout, je pense à cause de tous ces problèmes, et que c'est comme si effectivement. Après, c'est vrai que malgré ce que disent les cartes, c'est à vous de choisir. Hein, donc, est-ce que vous devez continuer cette relation ? Je dirais quand même que les cartes, je suis malheureux. Je suis désolé de vous dire ça. Je pense qu'un jour, il y aura quand même un vrai break. Mais ou un vrai 10 ans, 15 ans, ça, je ne peux pas savoir. Ça, c'est difficile pour nous aussi. Qu'il y aura quand même un jour un break, enfin, pas un break, un arrêt de la relation. Mais... Je vous le dis, je devrais peut-être pas vous le dire pour pas vous influencer, mais c'est pas à l'ordre du jour, ça. Mais je vous le dis quand même, parce que moi, je suis quelqu'un... Il faut dire les choses, je peux pas les cacher, hein. Voilà. Il faut ça...
1: Bah, quand même, vous savez pas combien de temps, parce que je veux pas non plus perdre mon ton, un peu.
0: Mais je comprends.
1: C'est ça.
0: Alors, c'est toujours la même question un peu compliquée, hein, des dates, hein. Les cartes sembleraient dire cette année encore, mais... Je préfère laisser une fourchette entre maintenant et janvier-février, un peu plus et un peu moins. Alors, ça peut être un peu... Alors, ça ne veut pas dire que vous devez attendre jusqu'à février, c'est entre maintenant et février. Ça peut être en octobre, ça peut être en novembre, ça peut être en décembre. Mais à mon avis, effectivement, par rapport à ce que je vous ai dit l'autre fois, les choses se sont un petit peu bloquées et compliquées. Je pense que ça s'est reporté. Maintenant, moi, j'aurais aussi tendance à vous dire que... Si d'ici février, au grand maximum, la relation n'a pas repris, peut-être que vous avez aussi intérêt, Diana, à dire, bon, ben, stop, parce que c'est vrai, vous n'allez pas attendre 5 ans, je comprends, vous ne voulez pas perdre votre temps
1: voilà,
0: non plus.
1: Justement.
0: Je comprends.
1: Et puis c'est tellement chaotique dans ta vie que c'est très compliqué pour moi aussi. Hein,
0: mais je comprends. Puis quand on attend sur quelqu'un comme ça, qui bouge, voilà. Je laisserai encore un peu de temps, c'est ce que je ressens de vous dire, ne coupez pas demain. Vous pouvez, hein, vous pouvez dire, j'arrête, c'est votre droit. Comme j'ai dit, on a le libre choix. Mais moi,
2: ok, autre chose ?
1: Ok, d'accord. Ouais, j'aimerais savoir, vous voyez un déménagement ?
0: Pour vous ?
1: Oui.
0: D'accord. Vous auriez envie de déménager ?
1: Absolument, oui.
0: Vous voudriez aller dans quelle région ou quelle ville ? Pas besoin de préciser la rue. Pas partir pour partir, mais il faut trouver... Il faut bien choisir, dire, il faut...
1: Ouais, c'est stagnante, les énergies, voilà, il n'y a rien qui... Voilà,
0: il y a des airs, vous avez fait le tour, et puis voilà, terminé, quoi. C'est pas mauvais, vous y avez mis vos propres énergies, mais c'est pas excellent non plus. Donc, mieux vaut partir, et vous avez le balcon, ou regardez à la fenêtre, si les énergies viennent aussi de l'extérieur. Parce que des fois, si on est entre deux...

0: Le bâtiment, les énergies, c'est compliqué. Hein. C'est un petit peu ça que je veux dire. Hein. Voilà.
1: Ouais, c'est une question pour mes énergies.
0: Oui, oui, allez-y.
1: Alors voilà, pour mes énergies.
0: Quelque chose de particulier ou rien de spécial?
1: Comme d'habitude, c'est le moral, toujours les hauts et les bas, là, moral. À cause de cette relation.
0: D'accord, ouais, ben, je comprends. Parce qu'un chiffre entre 1 et 6, s'il vous plaît.
1: Alors le 3.
0: Le 3, pour les énergies.
1: Non, ça va la solitude, mais j'aime bien quand même de temps en temps, parce que j'ai pas mal d'amis, ça va.
0: D'accord. Parce qu'en fait, les cartes, ce qu'elles parlent, et vivre avec quelqu'un, c'est différent, vous êtes d'accord?
1: Oui.
0: Mais les années passent pour tout le monde, hein, voilà. Attention un petit peu à la fatigue. Ok, voilà, merci beaucoup si on a fait le tour cette fois.
1: Merci Bruno.
0: À bientôt, tout de bon.
1: À bientôt, bonne soirée.
0: Bonne soirée à vous, merci beaucoup, à bientôt, au revoir.
1: Merci,
0: au revoir. Il est 21h pratiquement 40. On attend encore de prendre éventuellement quelqu'un, s'il y a quelqu'un, sinon la régie me dira si je m'attaque un petit peu, entre guillemets, je ne m'attaque à personne, mais si j'entreprends la boutique en attendant, ou si qu'est-ce que je fais exactement, n'est-ce pas? Qu'est-ce que fais-je? Que fais-je? Y a-t-il quelqu'un? Ou boutique? Boutique ou pas boutique? Ah, ça, je l'ai lu la dernière fois. Je vais pas entreprendre la boutique, puisqu'on m'annonce quelqu'un qui arrive. Oui, c'est vrai qu'il faut laisser le temps d'écrire aussi. Hein. Je suis des fois un peu pressé. Ça, c'est ma nature. Oui, allô, bonsoir.
2: Oui, bonsoir Bruno.
0: Bonsoir madame, comment allez-vous?
2: Très bien, vous aussi?
0: Mais écoutez, oui, on fait aller. Alors, on est en train de me montrer, on peut monter, si je... Mm-hmm. Voilà, donc... ça vient, ça arrive, c'est juste en train de... Ok. Et puis, date de naissance... de la deuxième personne. Un peu de passé, voilà. D'accord. Quelqu'un d'autre? Il n'y a que deux personnes. Alors, bienvenue, chère madame, je vous écoute. Qu'est-ce que je peux faire pour vous?
2: Merci. Alors, j'aimerais juste savoir, c'est une relation, on ne sait pas une relation de couple, c'est une relation, on dira, amicale, sur engagement. Puis je voulais savoir si vous... Un peu l'évolution, si ça va perdurer encore dans le temps, quoi.
0: D'accord. Parlez bien dans votre micro, que je vous entende bien. Il y a un petit peu d'éloignement. Il me semble que j'ai compris ça.
2: Bon, ça fait déjà un petit moment, je dirais, quelques... Deux, trois ans.
0: Mm-hmm.
2: Ouais.
0: Et une demi-question que j'ai, parce que ça, on ne peut pas tout deviner. Il est libre? Vous êtes libre?
2: Moi, oui, lui, pas.
0: Ah, voilà. Donc, c'est... Il me semblait bien que je ressentais...
2: Oui, oui.
0: Je me semblais bien que je ressentais
2: oui,
0: quelque chose qui bloquait. Voilà. Alors, c'est vrai qu'actuellement, il y a un blocage. Alors, le blocage, est-ce que c'est de l'autre côté? Est-ce que c'est en lui-même? Alors, c'est dans le présent. Après, on voit que la relation, elle continue. Hein. Je ne vois pas d'arrêt non plus. Vous, la chose que je vois, c'est que, voilà, pour vous, les années passent, et puis peut-être ça devient de plus en plus compliqué pour vous à gérer, ou comment dirais-je, à admettre certaines choses, en fait, hein, c'est ça, hein, je pense. Hein.
2: Tout à fait, oui, voilà. Oui, tout à fait, oui.
0: C'est vrai que quand on est au début d'une relation avec quelqu'un, même s'il ou elle n'est pas libre, tout est beau, tout est magnifique, mais on finit un petit peu par s'agacer, parce que la personne ne peut pas être là tout le temps, on ne peut pas partir en vacances avec, on ne peut pas aller facilement, je ne dis pas ça pour vous, mais en général, manger au restaurant, bien se montrer, et c'est un petit peu agaçant à la fin, parce qu'on se dit, mais finalement, je suis la troisième ou la quatrième roue du char, et puis moi, je compte pas. Et en fait, c'est un petit peu ce qu'on voit.

0: dans le futur avec vous. Alors, ça ne veut pas dire que ça s'arrête, mais on voit un peu votre agacement à mesure que les mois vont venir ou les années, une ou deux années qui viennent. Alors, la relation continue, ouais, mais ça va un peu plus vous énerver, vous agacer, ou vous aurez peut-être, comment dirais-je, j'aime pas dire le mot exigence, mais vous aurez peut-être des prérogatives ou un petit peu des demandes un peu plus fortes par rapport à cette relation. Ce que je peux comprendre, hein, parce que effectivement, il a un peu le beau rôle, hein, il a le beurre, l'argent du beurre, la crémière et la laitière. Donc effectivement, ouais, ça, voilà, c'est un petit peu facile. Ouais, mais bon, oui, la relation. Alors c'est vrai que il a encore une fois le présent semble un petit peu bloqué de son côté. Est-ce qu'il y a des choses qui vont pas, la personne avec qui il vit ou bien le travail, mais il y a des choses qui bloquent. Mais après, on voit pas d'arrêt de la relation. La relation pour l'instant. Alors encore une fois, pour l'instant, continue. Je ne peux pas dire dans 10 ans, 5 ans, c'est trop loin. Mais voilà, moi je pense qu'à un certain moment, vous allez pas exiger quoi que ce soit, mais vous allez peut-être dire, dis donc, faudra peut-être un jour un peu choisir, quoi, hein, parce que c'est où l'un ou l'autre. Ouais. Voilà. C'est ce que, alors, ça, c'est vraiment, je vous dis ça en avance, c'est pas maintenant. Hein, donc, c'est comme si dans une année ou deux, vous dites, moi, cette relation, on a l'air d'aller nulle part. Oui, on a des bons moments, mais ça s'arrête là. Et vous arrivez à faire des choses ensemble? Je ne parle pas de sexe ou de choses comme ça, mais à sortir, aller manger ou des choses
1: non,
0: comme ça.
1: Non, non, non, non, du tout. C'est caché.
0: Ah bah voilà, donc c'est compliqué.
1: Caché. Simplement, c'est que ouais, j'ai voulu arrêter déjà plusieurs fois. Il y avait à chaque fois, je recraque. Ouais. Il fait tout, quelque part, pour pas que je lâche, quoi.
0: Ouais. Non, mais il est...
1: exactement les questions que je me pose.
0: Non, mais alors, il est accroché à vous, ça, soyez-en certaines. Hein. C'est pas que...
1: Oui, c'est
0: il vient juste, ouais. Il vient juste pour le fun et pire. Mais je pense qu'effectivement, dans sa situation, ben, c'est compliqué. Mais pour vous aussi, c'est compliqué, ouais, parce que vous devez admettre qu'il y a une autre personne et puis qu'il n'est pas totalement à
1: tout
0: vous.
1: Fait.
0: Et puis, ouais, voilà, il a des enfants?
1: Oui, ouais.
0: D'accord. Ouais, alors c'est compliqué, hein, voilà. Ils sont petits, ils sont grands, ils sont moyens?
1: 10 ans.
0: 10 ans.
1: C'est des petits grands, quoi. C'est pas... Ouais, ils sont petits encore, quoi.
0: Ouais, c'est compliqué, hein, autant pour... Mais bon, après, je dis c'est compliqué, mais la situation actuelle, il l'a et vous l'avez voulu, quoi, parce que voilà, c'est comme ça. Mais c'est pas pour culpabiliser quelqu'un, comme ça, et de tout casser, et de... Voilà, après, on dira oui, mais alors il n'avait pas qu'à entreprendre une relation hors conjugale, mais quand plus rien ne va, alors on peut aussi... décider d'arrêter la relation, hein, effectivement, mais c'est pas facile à prendre comme décision, hein, c'est une chose, et surtout s'il y a des enfants,
1: bon,
0: encore.
1: Après, Bruno, il m'a rien promis, et moi je lui demande rien, hein.
0: Ouais.
1: Mais c'est juste que moi je me pose des questions, parce que je laisse couler, je veux arrêter, il revient, et tout, je le reprends. Je me dis, ça peut durer longtemps comme ça. Parce que voilà,
0: sûr.
1: Je veux dire, il m'empêche peut-être aussi quelque part de rencontrer quelqu'un d'autre.
0: Alors ça, c'est sûr, Ça, c'est sûr parce qu'effectivement, tant qu'il est accroché à vous, puis que, comme vous dites,

0: Donc, le jour où vous supportez plus la situation, ça s'arrête.
1: Oui, mais j'ai déjà plusieurs fois pu supporter, et puis il a quand même réussi à revenir, puis bon, comme il sait que j'y tiens quand même, j'ai recraqué, quoi.
0: Mais lui, il prend aucune décision, c'est ça le problème.
1: Il prend aucune décision, mais il est de plus en plus présent, il en fait de plus en plus, ouais. Il est en vacances, il m'écrit quand même, dès que je peux, je t'écris, il fait rien pour non plus que je lâche, quoi, en fait, vous voyez.
0: Ouais. Bon.
1: C'est ça que je trouve pas très...
0: Est-ce que, avant qu'on se quitte, est-ce que vous voulez que je pose une question de savoir si vous arrêtiez, je dis pas demain ou après-demain ou dans 3 mois ou 6 mois, cette relation, est-ce que vous auriez la chance de rencontrer quelqu'un d'autre? Est-ce que vous voulez que je regarde ça?
1: Oui, alors oui, tout à fait.
0: Parce que des fois, il faut aussi regarder un petit peu de l'avant. Hein.
1: Alors, auriez-vous... Oui, bien sûr, tout à fait, oui.
0: Un chiffre entre 1 et 6 encore, s'il vous plaît.
1: Alors le 2.
0: Le
1: 2.
0: Le 2, pardon.

0: Parce que moi j'ai l'impression quand même qu'ils sont aussi bien attachés, vous êtes d'accord? Je ne me fais pas trop des illusions.
1: J'ai pas bien compris qu'il est attaché?
0: Qu'il s'est quand même attaché aussi,
1: oui.
0: Comment il réagirait pas.
1: Ah oui, je vous l'ai dit, il tient à vous, hein, oui.
0: Ouais.
1: Il tient à vous parce que, je sais pas, j'aime pas parler comme ça, mais vous êtes un petit peu sa bouée de sauvetage, quelque part, dans son...
0: Ouais,
1: dans son,
0: voilà. C'est l'impression que je...
1: Ouais, donc, mais après, on peut pas être une bouée de sauvetage toute sa vie, hein, c'est aussi... Alors,
0: tout à fait.
1: Ça dit que pour l'instant, vous pourriez rencontrer des gens, mais rien de solide, malheureusement.
0: Oui.
1: Ça serait des choses éphémères, un peu comme vous avez ce monsieur qui, c'est pas éphémère puisque vous voyez depuis quelques années, mais je vois rien de solide. Alors attention, pour l'instant. Ce qui veut dire aussi, je comprends aussi une chose, c'est que vous avez quand même des sentiments pour ce monsieur.
0: Mais bien sûr, bien sûr.
1: Tant que les sentiments sont là, les cartes disent, tant qu'il y a des sentiments. Le jour où vous dites, mais alors finalement, je l'aime plus, j'ai plus de sentiments pour lui, à ce moment-là, il faudra reposer la question. Mais pour l'instant, les cartes bloquent. Ça dit, oui, si vous arrêtez avec lui, demain, vous pouvez rencontrer, tout le monde peut rencontrer quelqu'un, mais je vois rien de solide ou de choses durables pour l'instant pour vous. Et aussi parce que même si vous le quittez demain, vos sentiments vont quand même rester de ce côté-là, parce qu'on peut arrêter une relation, mais les sentiments, on les arrête pas comme ça. Hein, donc,
0: tout à fait.
1: Donc,
0: oui, ça j'ai bien compris, bien sûr, malheureusement.
1: Voilà, ma chère. On a fait un peu le tour.
0: Oui, alors en gros, c'est que, ça continue quand même comme ça pour l'instant,
1: oui.
0: Quoi, puis à part lui.
1: Oui, ça continue. Ça continue jusqu'à ce que, ou lui ou vous décidiez d'arrêter ou bien de changer de chose. Mais pour l'instant, parce que j'ai dit un jour, vous en aurez marre, mais pour l'instant, ça continue. Voilà. Ok, je suis obligé de vous laisser parce qu'on arrive à 21h53. Merci beaucoup d'être passé. Je vous remercie beaucoup. Bonne suite et puis à la prochaine, ma chère madame. À bientôt.
0: À bientôt, Bruno. Bonne soirée.
1: Merci, bonne soirée. Au revoir. Au revoir.
0: Au revoir.
1: Au revoir. Voilà, 0900-900-993 pour ce soir, c'est terminé. On ne peut plus prendre d'appel. C'est finito, finish, terminato. Acabado. Donc on peut plus, mais ça sera la prochaine fois. Je ne sais pas quand c'est que je reviens, la semaine prochaine, sauf erreur, oui. Je ne sais pas quel jour, je serai là la semaine prochaine. Voilà. En tout cas, moi, je vous remercie infiniment de suivre cette belle émission. Vous le savez, on est là pour vous, vous êtes là aussi pour nous. Sans les uns et les autres, bien, il n'y aurait rien. J'espère qu'on va se revoir très rapidement, certainement, comme j'ai dit, la semaine prochaine ou peut-être avant. Mais ça, j'ai pas les dates en tête. Bon. Et puis sinon, ces prochains jours, mes collègues seront là. Et puis la semaine prochaine aussi, l'émission continue. Merci de votre support, merci de votre confiance. Continuez à nous témoigner votre envie et vos remarques par rapport à notre émission. Et voilà, des remarques positives, hein, s'il vous plaît. Alors, si vous envoyez des remarques négatives sur Facebook, on a un modérateur qui va les enlever parce qu'il y a des gens très méchants qui ne respectent rien et puis qui disent des choses abominables. Alors, la remarque est là quelques minutes ou quelques heures, puis après, elle est shootée. Donc, ça ne sert à rien. Si la remarque est vraiment trop méchante, qui n'a rien à voir, je ne veux pas vous donner des exemples ou pas vous donner des idées, mais des fois, il y a des gens horribles qui vous traitent de tous les noms.

voilà. Et ça, c'est pas très, très, très, très, très, très sympa. Soyez constructifs. Si vous avez des remarques, comment dirais-je, constructives, même quelque chose, mais ça, vous pourriez faire mieux, ou ça, voilà, ça, c'est des remarques constructives. Ça peut nous dire, ah bah tiens, ça, on pourrait peut-être essayer de changer, de faire comme ci, comme ça. Mais si c'est pour nous dire des abominations, de dire, je sais pas, on nous dit qu'on est des nuls, ou des choses comme ça, ça, c'est pas très sympa, parce que personne, parce que les gens qui disent ça, est-ce qu'ils aimeraient que dans leur travail, qu'on soit garagiste ou boulanger, on leur dit, vous êtes nuls dans votre travail, oh, vous savez même pas réparer une voiture, vous êtes nuls. Qui c'est qui aime ça? Personne. On essaie chacun de travailler et de faire à notre conscience et du mieux de notre être. Ce n'est pas pour nous ficher en bas le moral, et puis, parce que c'est des choses qui touchent quand même. Hein, donc, voilà, donc c'est pas du tout constructif, c'est plutôt destructeur. Et voilà, et puis on est aussi des personnes sensibles, on ressent les choses, que chacun les ressent à sa façon et, à sa manière. Pour ma part, c'est des choses qui ne me plaisent pas, qui ne plaisent, je pense, à personne. Et ces gens-là, je dis, ils mériteraient aussi qu'on leur dise la même chose dans leur travail. Ah, vous êtes tel et tel métier, oh, mais vous êtes nul, vous n'arrivez même pas, vous êtes pharmacien, vous n'arrivez même pas à conseiller un médicament. J'ai rien contre les pharmaciens. Je dis, j'ai donné un exemple. Ah, vous n'arrivez même pas à conseiller un médicament ou qu'est-ce qu'il faut, mais vous êtes nul dans votre travail. À quoi ça vous a servi vos études? Est-ce que c'est gentil de dire ça à quelqu'un qui a consacré de nombreuses années d'études, peut-être, pour faire ce qu'il fait ou ce qu'elle fait, et puis finalement, de se faire traiter comme ça, donc, vous êtes professeur d'école, mais vous ne savez pas diriger vos élèves. Vous êtes nul, c'est zéro ce que vous faites. C'est pas sympa de dire ça. On peut, chacun est comme il est, chacun essaie, je pense, de faire au mieux de sa personne, mais on n'est pas là pour critiquer les autres. Avant de critiquer les autres, balayons devant notre porte et les vaches seront mieux gardées. C'est ce qu'on dit, hein, effectivement. Bon, allez, sur ces paroles... je pense qu'on va me dire dans quelques secondes qu'il nous reste qu'une petite minute. Donc moi j'aimerais aussi remercier l'arrière, donc la personne qui est au téléphone, la personne qui est à la régie. N'oubliez pas de vous inscrire pour ces prochains temps à notre concours. Envoyez le mot TVM3 au 700 et puis... comme ça, vous serez inscrit, inscrite pour les prochaines émissions. Parce que vous n'êtes pas obligé de vous inscrire que seulement entre 20h et 22h. Vous pouvez vous inscrire même à 2h de l'après-midi, même à 3h le matin. C'est un système automatique, vous ne réveillerez personne, ça va vous inscrire. Et ainsi, vous serez programmé pour les suivantes émissions ou bien dans les possibilités qu'on a de prendre quelqu'un selon le besoin de questions ou de personnes intervenantes. Donc, vous pouvez vous inscrire à tout moment. Des fois, dans l'après-midi, on se dit, oh mais tiens, mon chef m'a fait une remarque, oulala, j'espère que je ne vais pas me faire virer. Hop, je m'inscris, TVM3 au 700, puis si on me rappelle ce soir, ben, je pourrais poser la question, est-ce que j'ai un risque d'être viré ou est-ce que je vais être viré ou etc. Donc comme ça, vous y prenez à l'avance et puis voilà, vous pouvez vous prémunir et puis avoir là, en tout cas une réponse à votre question. Alors, je vous souhaite d'ores et déjà une très très belle fin de soirée. On va se quitter dans quelques secondes. Passez une bonne nuit. Dites à ceux que vous aimez que vous les aimez et tout ira pour le mieux. Je vous souhaite une très très très belle nuit. Je vous embrasse. À bientôt.

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L'ego veut toujours situer. Il veut toujours se positionner par rapport à quelque chose parce qu'il est terrifié. Et il veut se donner un peu de valeur. Et donc il va construire quelque chose, une tour de Babel, pour te donner un peu de valeur, monter un petit peu pour dire, voyez, je suis reconnu. Donc j'ai réussi. Donc finalement, je ne suis pas si nul que ça. Parce que quelque part, quand on regarde le petit personnage qu'on est, le petit personnage n'a aucun pouvoir. Il ne sait rien. Et il est même égo, donc il a, quelque part, il est veule. Et on ne veut pas qu'on voit ça. On a tendance à toujours à fuir. Donc il y a une espèce d'étourdissement permanent. Et tout le monde fait ça. On rentre chez soi, on allume la télévision. On dit qu'est-ce qu'on va faire pendant le week-end? Il faut s'occuper. Comment est-ce que je vais préparer mes vacances pour pouvoir ne pas m'ennuyer, etc. On est séparé d'un monde extrêmement menaçant, où on ne domine rien du tout. Même la personne la plus fiable, on ne sait pas, on voit des choses hallucinantes. On ne peut pas le voir parce que c'est terrifiant, puisqu'on compte dessus. Dans cette société, il faut toujours montrer qu'on sait, qu'on a une force, parce qu'on a l'impression que c'est comme ça qu'on est sauvé. Donc on compte sur des stratégies, on compte sur des choses qui nous sécurisent. On va chercher des relations, de l'argent, des nouveaux régimes alimentaires, des nouveaux codes civils, etc. Comme ça à l'infini. Et c'est très bien, ça n'a rien de mal. C'est le jeu. Simplement, il y a quelque chose qui peu à peu frappe à la porte de notre cœur et qui dit « Est-ce que tu es heureux avec ça ?» Et il y a quelque chose qui répond « Non. » Pourquoi ? Parce qu'on sent bien que ce n'est pas juste. Et on a l'impression que c'est en faisant quelque chose qu'on va être sauvé. Ça ne veut pas dire qu'il n'y a pas des effets, parce que tout le monde fait des choses. Et donc ça a des conséquences. Mais en fait, il n'y a pas de stratégie a priori. Parce que ça va dépendre de la guidance dans l'instant. Ça conduit forcément à lâcher prise énorme. Et il y a une partie en nous qui ne veut pas parce qu'elle a envie de saisir. On ne peut pas saisir l'insaisissable. On ne peut pas saisir l'infini. On ne peut pas saisir la merveille de l'existence. On a l'impression que ce qu'on voit vient de notre perception. En fait, ce qu'on voit vient de notre projection. On a projeté ce que l'on voit. Et il ne peut pas en être autrement à cause de qui on est. C'est ça la grande clé quand on a toutes ces questions qui se posent, c'est de revenir toujours à « mais de qui on parle ?» C'est déjà ce que disait Socrate. En grec, c'est « gnotis eoton ». C'est « connais-toi toi-même ». Connais qui tu es, sache qui tu es. Et on ne peut pas le faire d'une manière artificielle. C'est quelque chose qui se révèle, quelque chose qui vient. Il y a quelque chose qui dit « je suis, j'existe ». Eh bien ça, c'est éternel et non menacé. C'est pas qui je suis qui meurt, c'est le corps physique qui s'arrête. Mais justement, je ne suis pas le corps. Et ça, c'est fondamental. Et comme on a choisi une expérience qui nous donne l'impression d'être le corps, ce que je suis en train de dire, finalement, ne parle pas à beaucoup d'entre nous. En disant, mais moi, je suis le corps, j'ai la sensation d'être le corps physique, c'est ma vérité, donc je suis le corps physique. Oui, ça, c'est l'apparence. Et c'est ce qu'on a voulu vivre. Ça fait partie d'un jeu, qu'on a choisi de jouer avant de s'incarner. Et qui a choisi? L'être que nous sommes, le divin que nous sommes. Et le cours en miracle nous dit, là, justement, où vous êtes mis, avec cette puissance d'imagination, vous êtes piégé dans un système de pensée et vous ne pouvez pas vous en sortir seul. Mais parce que rien ne peut m'arriver sans que je l'ai vraiment voulu, quand je choisis de me réveiller et quand je demande à l'esprit de me guider et de me donner des clés pour me réveiller, je reçois ces clés. Nous sommes invités les uns les autres, de plus en plus, à chaque fois qu'on rencontre quelque chose, qu'on entend parler de quelqu'un ou qu'on a une nouvelle information. Qu'est-ce que ça me fait? Est-ce que ça me parle? Est-ce que ça m'apaise? Est-ce que je le sens dans mon cœur comme étant quelque chose qui est valide, qui apporte quelque chose, qui aide? Ou au contraire, est-ce que ça crée de la séparation? Ça a l'air de rien, mais c'est très important. Parce qu'avec ce critère-là, ce choix-là, j'ai toujours une réponse. Et donc, à chaque fois que j'ai une question qui vient, ça passe par une phase de silence. Et je me dis, ok, je vais voir. Donc c'est une écoute dans l'instant, parce qu'on ne vit que l'instant présent. Donc il n'y a pas de stratégie a priori. Il n'y a pas, dans telle circonstance, je vais parler, je vais dire ceci ou cela. Je ne sais pas ce que je vais dire. Et c'est pour ça que de plus en plus, on est nombreux à ne plus rien préparer.
Ça n'empêche pas de prendre un billet d'avion à l'avance, de tout d'un coup d'avoir l'idée de créer un site, ou bien sûr. Seulement, on le fait d'une manière libre. On n'est pas attaché à ce qui se passe. Et c'est pour ça qu'il y a quelque chose qui frappe à la porte de notre cœur et qui dit, bon, tout ça, tout ce que pense tout le monde autour de moi, c'est bien, ok, ça va, je comprends. Mais moi, qu'est-ce que je choisis? Le programme, on ne peut pas l'établir, mais on peut choisir ce qu'on veut. Et choisir quoi? Comment je vais voir ce qui se passe? C'est là que j'ai le choix. C'est un choix de vision. Si vraiment c'est vrai que nous sommes esprits et rien d'autre, et qu'on choisit une expérience humaine, et que tout le monde de la forme, le monde de la matière est imaginé, ça change tout. Et c'est ça que je veux voir. C'est ça que je veux voir, c'est ça que je demande. Là, on touche à vraiment une attitude vraie, une attitude créatrice, une attitude qui va engendrer des résolutions de conflits, des guérisons, des miracles. Mais un miracle se produit en conscience. C'est un changement de perception. Il faut en faire l'expérience. Donc ce dont nous parlons ici, c'est bien, mais si ce n'est pas mis en pratique, ça n'a aucun sens. Donc ça suppose quelque chose qui prend du temps dans le temps, qui semble prendre du temps, c'est-à-dire une pratique d'instant en instant de ce dont nous parlons ici. Ça suppose quoi? De la confiance. Et la mise en pratique, ce n'est pas que les autres doivent mettre en pratique, c'est moi qui dois mettre en pratique. On n'a jamais dit à quelqu'un ce qu'il a à faire, comme dit que c'est de soi et pas des autres. Parce que nous sommes un, vous les autres, qui, parce que c'est mutuel, je retrouve qui nous sommes vraiment, les expériences. C'est pour ça que le grand secret, mais pas de secret, mais c'est une façon de parler, c'est d'accueillir le rôle de chacun, où chacun est en travail sur lui-même, et donc n'est jamais très clair, n'est jamais totalement clair. Moi-même, je ne suis pas totalement clair, je travaille tout le temps, jusqu'au dernier jour, on travaille. Je vis une certaine expérience, eh bien, j'accueille cette expérience. Et c'est cet accueil d'expérience qui est amour. Alors, on peut dire aussi qu'on ne sait pas accueillir.

Puisqu'on a plein de fausses croyances et des peurs et des blocages, avec culpabilité et peur. Culpabilité par rapport à des choses qu'on imagine avoir faites, qu'on n'aurait pas dû faire, et des peurs par rapport à un futur qu'on imagine menaçant, et qu'on essaie de reproduire tant bien que mal pour essayer de se sauver et de survivre. Et on a l'impression que pour nous en sortir de ce marasme, il va falloir souffrir. C'est ce qu'on a vécu dans beaucoup de vies dans le passé. On a des mémoires comme quoi on a été appelé à nous réveiller, donc à être davantage dans l'amour et dans l'ouverture et dans le don. Et on a connu des traumatismes et on a été rejeté. Et on s'est laissé imprimer une certaine croyance qui est que pour faire ce qu'on est venu faire, il faut souffrir. C'est absolument faux. Quelqu'un qui est mal dans son boulot, par exemple, qu'est-ce qu'il doit faire ? La réponse est de noter, je suis mal dans mon boulot, j'accueille ça. Est-ce que j'ai envie d'être mal dans mon boulot ? La réponse est évidemment non. Qu'est-ce que je peux faire ? Je ne sais pas. C'est la moindre des choses d'avoir l'honnêteté de dire ben, je ne sais pas. Donc je donne ça à l'esprit, c'est ma manière de parler. Je dis à l'esprit, voilà, je ne suis pas bien dans ce travail je veux voir différemment, donc je te confie ça. Je ne sais pas si je vais arrêter le travail ou pas, j'ai aucune idée. Simplement, je veux la paix. Remettre tout à une intelligence au-dessus de notre intelligence humaine, c'est fondamental. C'est pour ça d'ailleurs que moi je fais que ça. Dès qu'il y a le moindre doute, la moindre question, c'est tout de suite, je remets à l'esprit. Tout de suite. Telle relation, tu t'en occupes. Cette personne-là, je me sens mal avec elle. Ok, tu t'en occupes. Ce n'est pas une fuite, au contraire. C'est vraiment un accueil de tout ce que je ressens. Et ça va être, quelle est mon intention dans l'instant présent ? Qu'est-ce que je choisis ? Ce n'est pas intellectuel. Ça devient peu à peu un état d'esprit permanent. Et quand je retrouve l'être que je suis, à ce moment-là, le faire devient beaucoup plus fluide, beaucoup plus harmonieux, comme une danse. Laisser la puissance illimitée de l'esprit nous utiliser pour agir. Et donc ne pas mettre de limites à ce qu'on peut faire. Ça, le paradoxe de l'humilité, c'est d'accepter qu'on est illimité. Quand on laisse l'esprit faire, on peut avoir des peurs, je ne sais pas ce que je vais dire, je ne connais pas la situation, mais je demande à avoir confiance. Et quand on fait ça, eh bien, plus on le fait, plus on fait des expériences qui nous montrent qu'on ne s'est pas trompé. Ça, c'est le vécu. C'est la mise en pratique. Sans mise en pratique, il n'y a rien. C'est pour ça que le cours en miracle nous dit « Un esprit non entraîné ne peut rien accomplir. » Je dirais « Entraîné à quoi ?» Ben, à lâcher prise. Justement, entraîné à s'en remettre à une intelligence beaucoup plus haute que le petit personnage que je crois être. Donc la réponse, c'est « Je ne sais pas ce que je vais dire ou ce que je vais faire, mais je sais que je suis guidé. » Mais il n'y a pas de stratégie a priori. Il n'y a pas de « on doit dire ça dans telle circonstance ». Non, ça c'est zéro. Ça fait 3 jours que tu as envie de faire ça, ben regarde. Donc, il y a une invitation à vivre avec ce qui est là. Et quand on lâche prise, justement, pour être plus en écoute, on fait des expériences nouvelles où on vit plus de synchronicité, des situations qui se produisent, on dit « mais comment on aurait pu imaginer ça ? C'est invraisemblable. » Et on voit une intelligence à l'œuvre derrière. Pourquoi est-ce que cette intelligence se montre jamais dans ce monde ? Ça serait plus simple. Le grand éclat de rire, c'est qu'elle fait que ça, de se montrer. On ne veut pas la voir. On ne veut pas voir parce qu'on a peur de Dieu. Parce qu'on a l'impression que Dieu nous demande des comptes. Il ne demande aucun compte. On essaie de le contenter par des structures qu'on organise. Ça ne marche pas. On ne peut pas organiser la présence éternelle. On ne peut que la laisser se révéler. C'est pour ça qu'on nous parle de révélation. Et d'ailleurs, le cours en miracle te dit que le dernier pas est fait par Dieu. L'ego ne supporte pas ça. Parce que si c'est fait par Dieu, je ne maîtrise pas. Je ne maîtrise pas ce dernier pas. Donc j'ai l'impression que Dieu, je suis à la merci de Dieu et lui, il fait ce qu'il veut. Le mot Dieu, bien sûr, on ne sait pas ce que c'est. J'ai des termes, bien sûr. Je veux dire, c'est la présence, c'est l'être, c'est le vide créateur, c'est, je ne sais pas, n'importe quoi. Enfin, des choses comme ça. Mais profondément, je me réveille le matin, mais la première des choses qui me vient, c'est je ne sais pas qui tu es, mais c'est ça que je veux. Je veux voir clair. Je veux ressentir ta présence.

Et la pensée, c'est ce qui est la source, c'est la pensée une et première, c'est la pensée divine, sans seconde ni troisième. Elle est, éternelle et non menacée. Il suffit, si on observe, qu'on prend le temps de se poser, de lâcher toutes les croyances, de ne rien rejeter, d'écouter à ce moment-là ce qui est réel vient et parle. Chacun d'une manière différente. Et d'ailleurs, qui suis-je pour savoir ce que l'autre, un frère ou une sœur, a besoin? Je ne sais pas. Donc le travail d'amour que nous faisons, ça consiste à accueillir et accepter le chemin de tout le monde. Et de cesser de prétendre savoir pour l'autre. On ne sait même pas pour nous-mêmes. On nous a appris que c'est bien de prendre en charge la souffrance des autres. Mais nous sommes créateurs. Et quand je vais prendre en charge la souffrance des autres, on me dit, oui, mais tu vois pas qu'ils souffrent là? Oui, c'est vrai. Et ça ne fait pas plaisir. Et je sais ce que c'est. Ça ne nie pas le fait que la personne à côté de moi va pleurer en disant, mais je me sens très très mal. Ça, c'est pas nier. C'est pour ça que ça passe beaucoup par un silence. Où on fait silence avec l'autre. On dit, je comprends, je connais ça. Je prétends pas te faire de leçons. Je sens, ben oui, tiens, envoie un chèque à telle personne. Téléphone à un tel. Oui, prends un train et va voir un tel. Au contraire, non, ne bouge pas. Bien sûr, tout ce que je suis guidé à faire, je le fais dans la joie et la liberté. Mais je ne rentre pas dans ton rêve. Parce que si je rentre dans ton rêve, je rentre dans le mien et je perpétue le rêve. Et donc je perpétue cette notion de souffrance. Si je me préoccupe des limites des autres, je perpétue les limites des autres et je perpétue mes propres limites. Je suis invité à lâcher prise et à faire crédit, totalement crédit, à qui est l'autre. Le paradoxe, c'est que pour accueillir qui je suis invité à accueillir mes relations avec les autres, mais avec un esprit différent. N'oublie jamais que tu ne rencontres que toi-même, et la manière dont tu perçois l'autre, soit tu vas te retrouver dans l'autre, soit tu vas te perdre dans l'autre. C'est-à-dire que tant que je vois l'autre comme étant nécessiteux, limité, avec des problèmes, je me perds dans l'autre, parce que c'est moi que je vois comme ça. Et c'est là qu'on commence à toucher à ce que le courant miracle appelle le pardon. Le pardon, c'est il n'y a rien à pardonner. Le jugement dernier de Dieu, c'est ma création est parfaite. Et donc, c'est ça que je veux voir. Et quand je fais ça, je fais quoi? J'aime. Et c'est par cet amour que les choses sont transmutées. D'ailleurs, on a beaucoup de témoignages, de plus en plus, de personnes autour de nous qui disent « Mais j'ai changé complètement. » Je ne suis plus la même personne. Des choses qui m'affectaient ne m'affectent plus, ou beaucoup moins. Attention, là aussi, quand on nous dit j'ai pardonné, non, non. Tout ça, le pardon ne se termine jamais. Parce que l'ego est toujours là. Et même si on change beaucoup, si on est beaucoup plus en paix, on est tout le temps au travail ici. C'est pour ça que quand on atteint un état, ce que le cours appelle un instant saint, c'est un instant où on voit clair, eh bien ça ne reste pas, parce qu'on retourne au travail pour parler le langage du monde. Et vous avez choisi de revenir ici pour vous servir de vos mains, de votre corps, pour être une aide au niveau où l'aide est souhaitée. Et à ce moment-là, je vis la synchronicité, je dis oui, j'ai été guidé à proposer telle chose, ou à faire tel déplacement, ou à participer à telle cause, bien sûr, ou rentrons dans la police, ou n'importe quoi. Être boulanger, c'est pour ça qu'on fait très attention maintenant à surtout ne pas dire à l'autre ce qu'il aurait fait, qu'il devrait faire. Et ce dont je parle maintenant, c'est que ça a un impact énorme, en particulier pour les parents, vis-à-vis de leurs enfants ou de leurs enfants, et que de plus en plus de parents commencent à comprendre que ce qui est important, c'est d'être en accueil de l'enfant et de demander à l'esprit qu'il soit utilisé pour apporter à l'enfant ce qui est le meilleur pour l'enfant. Et ce n'est pas forcément que eux. Donc quand on est vraiment avec quelqu'un, je ne cherche plus à posséder la personne. Je dis, je t'aime mon chéri ou ma chérie, je t'aime, mais tu es libre. J'ai un enfant ou des enfants, vous êtes libre. Tout ce que je veux, c'est votre bonheur. Vous ne me devez rien et je ne vous dois rien. Et je te remercie de ta présence. Parce que je

et du acte en se faire son service. Et ça, c'est un même chaque fois. Là, c'est pas. Maintenant, c'est tout est un. Donc, je change complètement ma trajectoire. Mon intention de trajectoire. Parce que c'est une question d'intention. Je ne sais pas le faire. Mais comme je suis qui je suis, l'univers entier me donne ce que je choisis. Donc, quand je choisis la séparation, l'univers me donne des expériences de séparation. Et tôt ou tard, c'est la souffrance. Et je ne suis pas bien. Mais quand je choisis vraiment l'expérience de l'unité, l'univers me le donne. Ça suppose de toujours revenir dans l'instant présent à ce qui est là et ce que je veux vraiment. Quelle est mon intention maintenant? À toute heure du jour et de la nuit, tout le temps, n'importe où, dans n'importe quelle circonstance. Et dans notre expérience humaine, cette expérience corps homme ou corps femme est fondamentale. Et on peut dire que cette différence, c'est en même temps ce qui crée la plus grande guerre sur cette planète, et en même temps, c'est l'instrument le plus fort de retrouver qui nous sommes vraiment. Comment? Par l'amour, justement. C'est pour ça que l'accueil du féminin par le masculin, du masculin par le féminin, devient fondamental. Si on a de l'argent, beaucoup d'argent, on va être heureux. Et puis je regarde un petit peu ceux qui sont possesseurs, qui possèdent les banques, qui ont une richesse inouïe. J'observe, et qu'est-ce que j'observe? Qu'ils ont peur, et qu'ils se droguent, ce qui est normal d'ailleurs, comme moi, comme tout le monde, dont l'illusion voit. Et se donner le sentiment qu'ils sont plus intelligents que les autres. C'est juste, mais ça c'est l'ego ça. C'est ok, ça n'a rien de mal, attention, hein. Je ne suis pas en train de critiquer quiconque. Parce qu'attention, si je critique quelqu'un, c'est moi que je critique. Parce que l'autre, qui soit celui qui est sur la place, celui qui est banque, qui est voyant, mais des richesses, oui, ils ont besoin de voir qu'ils regardent l'autre. Et l'amour inconditionnel, ben, c'est l'amour inconditionnel. C'est l'accueil de l'autre, quel que soit son rôle apparent. Amour inconditionnel, si on fait silence, de quoi parlons-nous là? C'est sans condition. C'est-à-dire j'accueille, c'est tout. J'accueille ce qui est là, j'accueille mon personnage que je crois. Soit on veut rester dans l'illusion de la séparation, soit on veut se réveiller. Et donc chacun est appelé à se dire, mais qu'est-ce que moi je choisis? Est-ce que je choisis mon voisin ou ma voisine? C'est bien, c'est ok, ça va, je l'accueille, donc je l'aime, c'est-à-dire que je l'accueille. Mais la question c'est moi, qu'est-ce que je choisis? Et en fait, le cours a dit, tout est fait pour le meilleur de vos intérêts. Mais ce n'est pas ce qu'on croit. Ce n'est pas le petit personnage. C'est parce qu'en fait, dans l'illusion, tout est utilisé pour qu'on se réveille. L'esprit nous montre, il dit, tu vois, regarde là, regarde ce qui se passe, regarde ce qui se passe, regarde ce qui se passe. Et tout devient un cadeau. Et il n'y a pas de lutte entre le bien et le mal, ça n'existe pas. Il y a apparemment lutte, oui, dans l'apparence, oui, c'est. Mais ça n'est qu'une apparence. C'est une illusion. Donc cette notion d'illusion commence à prendre un sens. Au début, même si ça peut paraître marginal, on dit oui, mais que vous racontez que c'est une illusion, c'est trop facile, etc. Oui. Ben, regardez un peu sérieusement, faites un peu silence, prenez votre temps, écoutez, laissez un peu tomber toutes vos croyances si vous voulez. Essayez de voir un peu plus clair, vous allez voir. Et peu à peu, ah oui, ça prend un sens. Et c'est vrai que

voir un peu plus clair, vous allez voir. Et peu à peu, ah oui, ça prend un sens. Et c'est vrai qu'en ce moment, à l'époque actuelle, en ce début du troisième millénaire, les choses sont très perturbées, c'est vrai. Mais bien sûr, tout ça s'est planifié. En disant, c'est perturbé, mais en fait, le bateau tient bon. Tout va se faire. C'est ce qui fait. C'est pas notre affaire. Aider en laissant tomber toutes ces peurs et en faisant confiance à l'esprit. Donc quand les gens autour de vous viennent vous dire... Mais vous voyez pas que c'est foutu, vous voyez pas. Oui, apparemment oui. Parce que toutes les stratégies que peut faire l'ego, c'est-à-dire le monde séparé, ça marche jamais. Mais puisque ça marche jamais et que tout est basé là-dessus, ben c'est foutu. Apparence, bien sûr, apparence. Et c'est pas une apparence où tout est foutu, ben on se réveille quand même. C'est toujours ce qui s'est joué, c'est le réveil. Seulement, c'est l'heure d'un vrai réveil. Quand on a la prévision Maya là, qui date de plus de 3000 ans, avec le 21 décembre 2012, le calendrier s'arrête. C'est quoi? C'est parce que maintenant, on vient...

aider à ce que le réveil se fasse le plus doucement possible, avec le plus d'harmonie possible, le plus de joie possible. Et c'est là qu'on a une grande puissance. Et que maintenant, il va y avoir de plus en plus, on voit chez les nouveaux enfants, beaucoup. Maintenant, c'est extraordinaire de voir comment des enfants à 2, 3, 4, 5 ans ont des talents incroyables qu'ils n'avaient pas il y a quelques années. Et ça va augmenter. Donc il y a quelque chose de nouveau. Les gens se sentent seuls, ça fait partie d'un processus. C'est temporaire. Quelque part, c'est fait exprès. Pour qu'ils se sentent seuls et que peu à peu, ils découvrent, mais non, j'ai cru que j'étais seul, mais j'étais pas seul. Ils sont passés par l'impression d'être seuls. C'est tout. Et on peut aider justement en accueillant tout ce processus. Et en cessant de prendre la place de l'esprit. De dire, je ne sais pas, l'esprit c'est mieux que moi. Donc j'accueille dans l'instant présent ce qui est là. La perfection du moment présent. Il y a tellement de cris de désespoir. Il y a tellement d'appels au secours. Alors on dit, ok, ben on vient pour ça. C'est un sérieux parce qu'il y a un appel formidable. En disant, mais j'en ai marre, moi, tout ça. Ok, viens, allez, je vais. Et je vais. Voilà.

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2: Bélier, vous entrez dans une nouvelle phase de votre activité professionnelle, artistique ou commerciale. La roue du succès est juste devant vous. Taureau, vous abusez de votre pouvoir de séduction pour parvenir à vos fins. Vous lui faites de l'effet et personne ne peut vous résister. Gémeaux, quelques désirs contradictoires vous font chavirer, mais laissez parler votre sensualité pour le plus grand bonheur de votre relation intime. Cancer, vous vivez des moments de satisfaction malgré un climat peu éclectique dû à Vénus et Mercure en Vierge qui chatouillent votre soleil. Lion, les influx sont positifs au niveau professionnel. Vous suivez le chemin que vous souhaitez. Personne ne peut vous en détourner. Balance, en amour, vous suivez la trajectoire d'un papillon. Cela fait partie de votre charme et les autres composent avec, pourvu qu'ils y trouvent leur compte.

0: Répétitive. Quelques bonnes astuces devraient vous aider à en venir à bout rapidement. Verseau. Célibataire, vous êtes impatient car vous pensez que l'amour n'attend pas. Avec la lune en Capricorne, la partition de votre partenaire demande que vous ralentissiez un peu le tempo. Poisson. Peu importe ce qui se passe chez vos concurrents ou adversaires, vous avez assez à faire avec vos propres affaires. Mars en Gémeaux vous conseille de ne pas vous occuper des affaires des autres.
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Chers amis, bonsoir et merci de nous rejoindre sur TVM3, sur votre belle émission Parlez-moi d'avenir avec votre ami Nino. 2 heures de direct, on est ensemble jusque 22h. Un réel bonheur toujours pour moi d'être en votre compagnie et surtout d'être en direct. Alors, vous désirez arriver avec moi à l'antenne et que je puisse faire votre voyance, répondre à vos questions, parce que vous le savez, je suis médium de naissance, communication avec l'au-delà, c'est possible, et aussi toutes les questions que vous pouvez vous poser. On parle également des rêves, hein, vous savez, lors de chaque émission, on invoque un rêve ou deux qui sont récurrents quand vous m'appelez sur le code 103. Donc voilà, j'en fais profiter tout le monde de cette interprétation des rêves. Et donc pour arriver à l'antenne, donc je disais 0901 901 993, touche numéro 1. Là, sans délai, vous arrivez ici avec moi. Si vous appuyez sur la touche numéro 2, vous avez vu en bas de notre écran tous nos amis qui sont connectés uniquement pour vous et en privé, ça ne passe pas par la télévision. Donc vous appuyez sur le 2 suivi du code PIN du voyant ou de la voyante de votre choix. Et si vous ne savez pas qui choisir, vous faites le chiffre 3 et c'est le petit chiffre porte-bonheur. Donc quelqu'un pourra vous aiguiller sur votre chemin de vie. Pour arriver à l'antenne d'une façon simple aussi et pas chère, pour le franc symbolique, c'est notre concours SMS que vous êtes en nombre à faire. Et comme je le dis chaque fois, ça n'arrive pas qu'aux autres. D'ailleurs, quand vous passez à l'antenne et que vous avez gagné ce concours SMS, vous le dites vous-même que vous avez gagné le concours. Donc, ce soir, peut-être, c'est votre chance. TVM3 que vous envoyez avec votre Natel au 700. Voilà, comme sur votre écran. Ça arrive chez nous en régie. Un ordinateur est prévu à cet effet pour recevoir tous vos SMS et de façon aléatoire, il va tirer au sort votre numéro de téléphone et notre téléphoniste, eh bien, vous appellera. Donc, si vous avez participé à notre concours SMS et que votre téléphone, votre Natel, votre portable sonne et que vous ne connaissez pas le numéro, comme il est une heure un peu tardive, on se dit non, je ne décroche pas. Mais si on a fait le concours SMS, c'est certainement la régie qui vous appelle. Donc, voilà, ce serait un peu dommage quand même de perdre cette chance d'avoir gagné ce concours SMS et que vous ne répondiez pas au téléphone parce que c'est souvent arrivé. Et si toutefois, voilà, vous n'êtes pas pressé et que vous désirez

0: passer à l'antenne dans quelques jours. Vous pouvez aussi faire le concours par une carte postale ou une petite lettre avec une gentille petite lettre, mais il ne faut pas oublier de mettre certaines informations, que ce soit dans la lettre ou sur la carte postale. Voilà. Tout est sur votre écran. Votre nom, votre prénom, surtout votre numéro de téléphone, sans quoi on ne pourra pas vous appeler. Et vous envoyez le tout à TVM3 Concours, case postale 285 à 1024 écus blancs. Et je voulais faire aussi une petite parenthèse. Vous pouvez aussi nous voir, bien sûr, en direct sur TVM3. Partout en Suisse, mais également en France, en Belgique et partout dans le monde. On est regardé un peu partout grâce aux réseaux sociaux, notamment Facebook, Parlez-moi d'avenir sur le groupe Facebook et Parlez-moi d'avenir sur le groupe YouTube. D'ailleurs, j'en profite pour saluer un fidèle téléspectateur de l'émission. Je fais plein de gros bisous à cette personne qui se reconnaîtra. Et nous prenons le premier appel de la soirée. Allô, bonsoir.
1: Oui, bonsoir, Nino.
0: Comment allez-vous?
1: Ça va bien, vous?
0: Ça va bien. Maman, quand je suis à l'antenne, tout va bien. Donc, ça fait un petit moment qu'on ne s'était pas entendu, hein?
1: J'étais à l'étranger. Je viens de rentrer il y a à peine une semaine.
0: Mais c'est très bien, ça. Et tout s'est bien passé?
1: Oui.
0: Ah oui, bah super.
1: C'est bien, non? Oui, ça a été bien.
0: Voilà. Oui. Mais tant mieux.
1: Non.
0: Et
1: Oui,
0: j'ai votre prénom, oui. J'ai la date de naissance. Donc la régie m'a tout transmis. Donc je vous écoute pour votre question.
1: Nino, regardez un peu mes énergies. Elles ne sont pas vraiment au top, mais regardez ce qui se passe.
0: Alors, vos énergies. Non, effectivement, hein, j'ai ressenti directement que c'est pas vraiment au top. Mais voilà, c'est parce que vous êtes une personne quand même qui vous tracassez beaucoup. Que ce soit même pour les autres. Hein, c'est pas uniquement pour vous que vous vous tracassez. Pour vous tracasser également pour d'autres. Ben oui. Oui, ça je le ressens bien. Alors oui, je vois, les énergies vont remonter. Hein. Pour moi, c'est juste une petite mauvaise période à passer. Mais pour moi, c'est vrai que pour le moment, vous êtes trop pensive. Voilà, hein, on voit les doutes hein, sur vos énergies. Hein. Je montre les cartes à l'antenne. On voit bien qu'il y a des doutes sur vos énergies. Et ça, c'est pas toujours bon, mais pour moi, c'est de courte durée. Parce que juste après, il y a la carte de l'équilibre. Donc, ça veut dire que vous remettez vos énergies en équilibre. Donc, pour moi, ça doit être une mauvaise période, un petit moment comme ça, mauvais à passer. Mais ça va pouvoir s'arranger.
1: Oui, il faut que je me calme un peu. Il faut que je m'occupe un peu plus de moi que des autres parce que...
0: Bien sûr.
1: Une personne un peu négative. Je me suis rendu compte il y a longtemps, c'est pas que c'est une surprise. Je m'attendais pas à tout ça.
0: Je comprends.
1: Alors, Nino, dites-moi, est-ce que vous voyez encore un voyage pour moi?
0: Alors, c'est quelque chose qui est déjà prévu ou c'est une idée?
1: Non, c'est prévu et pas prévu. En tout cas, pas pour moi, mais pour mon conjoint. Mais moi, personnellement, il fallait qu'il vienne avec moi. Maintenant, s'il veut qu'on aille à mois d'août, je suis pas tellement pour. Mais j'ai mes raisons. Voilà.
0: Donc, il devrait partir parce que on me parle de quelque chose août, voire début septembre. Et ce serait donc un voyage que votre conjoint ferait tout seul.
1: Mais août, non. Si je dois partir, je dois partir avec lui.

0: Oui, mais moi je ne sais pas, ou alors il part tout seul, je ne sais pas, mais moi je ne vous
1: Non,
0: vois pas repartir.
1: tout seul, ça m'étonne, parce que là où il va, ça, moi, il ne peut pas aller tout seul, non.
0: Parce que moi je ne vous vois pas aller de nouveau en vacances, du moins pas aussi rapidement, pas au mois d'août. Non.
1: Mi-août, fin août, peut-être dans le 20-25 août, jusqu'à fin septembre, normalement. Mais vu que là, je devais aller avant parce que j'avais mon traitement dentaire, et lui, il voulait pas venir parce que c'était pas la période. Voilà, c'est des caprices qu'on fait parce que c'est pas parce qu'il pouvait pas. Mais moi, retourner avec toutes ces chaleurs, tous ces aéroports, tout ça, tout ce qui se passe, non, moi, j'ai vraiment pas envie. Je ne sais pas qu'est-ce qui va se passer. C'est pour ça que je vous pose la question.
0: Moi, en tous les cas, vous savez, en voyance, on ne sait pas dire au jour près, hein, mais en fait, je pense que vous êtes en hésitation. Et donc, c'est pour ça que les cartes hésitent aussi, hein. Moi, dans mon ressenti, il pourrait y avoir quelque chose, mais on me parle plus septembre. Mais maintenant, si vous partez, voilà, le 25 août, et que vous restez quasiment tout le
1: Oui,
0: mois de
1: on est
0: septembre,
1: presque
0: c'est
1: là.
0: peut-être pour ça que je sens un décalage, parce que on ne sait pas jamais dire au jour près. La période, oui, mais on ne sait jamais dire au jour près. En tout cas, moi, je vois un choix.
1: Oui.
0: Donc les cartes ne répondent pas
1: Oui.
0: vraiment oui, non, c'est plutôt moi qui ressens et je vois dans les cartes un choix à faire. Donc c'est vous qui devez décider oui, je pars, non, je ne pars pas. Mais vous
1: Oui,
0: avez
1: en tout
0: quand même
1: cas, on...
0: envie de quand même un petit peu de... Parce que là, vous êtes parti, mais c'était quelque chose, on va dire, un peu plus médical. Et ici, c'est
1: Oui.
0: plus pour partir pour de l'évasion. Donc, ça peut vous faire du bien, ça c'est sûr. Mais c'est vous qui avez les cartes en main, c'est vous qui avez le choix. Ça, la décision, je ne peux pas la prendre pour vous. En tous les cas, moi,
1: Oui.
0: si vous partez en vacances, moi, je ne peux pas vous dire qu'il y a du négatif, que du contraire. Ça, si vous décidez de
1: Oui.
0: partir, ça se passera bien. Si c'est ça qui vous inquiète.
1: Oui. Oui, mais ça c'est à voir. Pour le moment, à l'heure actuelle, je ne suis pas décidée. On verra bien.
0: En tout cas, voilà, les cartes donnent
1: Ouais.
0: un choix. Moi, j'ai le ressenti qu'il y a quand même un peu plus de oui que de non dans votre tête. Mais voilà. Toute façon, on n'y est pas encore. Il y a quand même encore une petite période avant d'arriver à ce moment-là. Donc,
1: Oui.
0: vous avez encore le temps de la réflexion. Donc, moi, je dirais, ne vous
1: Oui.
0: pressez pas, réfléchissez bien, voyez le pour, le contre, mais ça pourrait vous faire du bien. Ça c'est une chose certaine.
1: Oui. D'accord, Nino. Après, vous avez
0: Oui,
1: le nom,
0: dites-moi.
1: parce que vous savez qui c'est. Un nom,
0: Oui.
1: deuxième nom d'un monsieur que je vous
0: Oui,
1: ai
0: oui.
1: donné.
0: Oui, de 80, 81.
1: Oui.
0: Dites-moi.
1: Dites-moi, il m'a quand même un peu déçu. Je ne sais pas, sa situation familiale, qu'est-ce qui se passe dans sa famille, parce qu'avec sa femme, ben, c'est mon fils, hein. Je crois que vous le savez
0: Oui,
1: depuis le temps.
0: oui, je sais bien.
1: Voilà. Voilà, et
0: Je me
1: puis,
0: souviens de me souvenir de vous, forcément.
1: voilà, alors, il m'a un peu déçu, lui aussi, malgré qu'elle, je l'oublie, je la compte même plus. J'aimerais savoir sa situation, où il en est, parce que
0: Il ne
1: je
0: dit pas
1: lui ai,
0: tout.
1: comme d'habitude, comment? Il me dit pas tout.
0: Il ne dit
1: J'ai
0: pas tout.
1: senti que des fois, il me dit pas tout, ça c'est clair. Mais j'étais pas sûre. Mais maintenant, je suis pas sûre, presque certaine.

0: Oui.
1: Mais
0: On voit, mais
1: dites-moi, est-ce que qu'est-ce
0: Il n'est pas bien pour le moment, hein. Bon, les cartes sont pas très. Il y a des mensonges sur des malheurs. Donc, bon, les malheurs, faut pas non plus imaginer le pire, la pire des choses, mais il n'est pas tout à fait dans une énergie positive. Et il y a la carte du mensonge. Alors, ça peut être interprété de différentes façons. C'est peut-être pas un mensonge pur et dur qui vous a dit. Mais il vous cache des choses. Moi,
1: Oui.
0: je le vois plus dans ce sens-là.
1: Oui.
0: Alors, mais écoutez, sa
1: Dans son
0: femme,
1: couple,
0: ben
1: moi
0: son
1: j'ai
0: couple, voilà, on voit sa
1: l'impression
0: femme et
1: qu'il
0: de
1: est...
0: l'isolement. On voit bien que dans les cartes, que sa femme l'isole quelque part des autres personnes et qu'il a sa femme à dos. Ça se voit, ça.
1: Oui.
0: Mais sa femme n'a jamais été une bonne personne. Et ça, je pense, c'est pas d'aujourd'hui que vous le
1: Ah,
0: savez,
1: mais
0: hein. Vous
1: bien
0: l'avez
1: sûr,
0: su
1: là.
0: depuis
1: Ça, vous
0: longtemps.
1: m'appelez bien, là. Oui, bien sûr,
0: Ouais.
1: oui. Mais est-ce que vous voyez qu'elle et les enfants, elle aimerait partir en vacances, mais pas lui, parce que c'est pas possible, mais elle avec les enfants. Est-ce que vous voyez qu'il y aura des problèmes par rapport à ce sujet?
0: Alors, on va voir. Et elle partirait, elle, avec ses enfants et sa maman ou quelqu'un de sa famille?
1: Non, elle partira voir sa famille, justement, à l'étranger.
0: Ah, voir sa famille. C'est ça qu'on... Parce qu'on parle de sa
1: Oui.
0: famille. Donc, elle part
1: Oui.
0: pas avec sa famille, mais en fait, elle
1: Oui.
0: part dans sa famille. OK.
1: Oui.
0: Alors, on va voir. Bon, pour moi, je vais dire non, il n'y a pas de gros problème à ce niveau-là. Le couple, oui, avec votre fils, ça va mal, mais elle, avec les enfants, bon, ben, c'est ses enfants, elle n'est pas mauvaise avec ses enfants. Et la famille, même si sa famille n'est pas tellement gentille, on va dire, avec vous, avec votre fils, mais bon, avec les petits-enfants, il n'y aurait pas de problème. Ça, je n'en vois pas.
1: Mais est-ce qu'elle envisage de partir en vacances maintenant?
0: Ah oui, pour moi, il y a des vacances prévues, hein, Donc, et comme vous dites, moi je voyais la famille, mais c'est justement pour aller rejoindre donc sa famille. Parce que je vois sa
1: Oh mon Dieu,
0: maman, enfin
1: oh, d'accord.
0: je vois des gens.
1: Moi, vous savez, c'est pas que je suis vous, mais je sens les choses, si vous voulez.
0: Oui.
1: Parce que je sens qu'il y a des problèmes à cause de ça, parce que il y a le côté financier. Et mon fils, avant que moi je parte en vacances, comme d'habitude, je lui ai prêté une somme d'argent qui m'a rendu une partie. Et je l'ai bien signalé que cette fois, c'est pas un don comme d'habitude. Il m'a rendu une partie, mais ça reste encore une autre partie que il dit rien, il me parle rien de tout ça. Et puis, ben, cette fois, vraiment, je suis vraiment fâchée contre lui.
0: Et vous vous êtes disputés tous les
1: Mais
0: deux?
1: si. Non, c'est pas discuté, c'est qu'il y a. On peut, oui, on peut, on s'est quand même discuté, que rarement je me dispute avec lui, presque jamais. Mais sa voiture, elle était au garage.
0: Oui.
1: Et puis, je sais pas si il a beaucoup à payer pour cette voiture, parce que c'est une voiture qui n'est pas toute nouvelle. Et ben moi, il me doit de l'argent, il dit rien. Madame, elle veut partir en vacances. Lui, je sais que il doit se dire, mais on doit à maman l'argent. Vous voyez, il y a tout un truc qui va. Je sais pas ce qu'il va me rendre, s'il a. Est-ce que sa voiture, ça va lui coûter, sera en réparation assez importante ou un petit truc.

0: Voilà. Mais ils pensent pas. Je sais pas.
1: Et donc,
0: pas.
1: Vous voulez
0: Je
1: savoir
0: sais pas.
1: s'il vous rend la totalité de l'argent que vous lui avez prêté.
0: Oui. Ça m'étonne qu'il l'a.
1: Il est juste hein, au niveau de l'argent. Parce qu'effectivement, on voit qu'il a quelque chose à accomplir. Mais ce quelque chose à accomplir, pour moi, c'est une grosse facture du garage où il y a sa voiture. Et puis, il y a aussi sa femme dans l'histoire qui pompe de l'argent.
0: Et puis, en plus, que madame veut partir en vacances... ben ça, ça ne me plairait pas du tout. Chacun fait ce qu'il veut, mais ce n'est pas la première fois qu'elle part en vacances avec mon argent.
1: Oui, mais là, c'est ce que j'ai dit. Je vois une grosse facture pour lui, mais je vois aussi une femme qui profite aussi de quelque part de cet argent. Donc si on met tout ensemble, oui, ça peut être sa femme qui part en vacances en se disant ben, de toute façon il y a autant d'argent, donc voilà, elle ne se préoccupe pas s'il faut vous rendre ou pas. Elle ne s'occupe pas
0: de
1: ça.
0: Elle
1: pense à elle. Ça,
0: elle.
1: Ben oui.
0: Bien sûr. Bien sûr. Ouais.
1: On voit bien une femme, et voilà, on voit une femme en plus qui va vraiment vers sa famille, parce que bon, il y a la carte du frère, ça ne veut pas dire son frère en particulier, ça veut dire la famille quelque part.
0: Oui,
1: donc
0: mais...
1: cette femme
0: dans
1: va,
0: le
1: voir,
0: frère...
1: va voir sa famille.
0: Oui, effectivement, elle a un frère
1: ça se ressent fort.
0: Qui vient d'avoir... un deuxième bébé que je pense que madame, elle veut aller voir. Moi, je comprends chaque personne, mais pas sur mon dos. Ça fait une fois, deux fois, mais ça suffit là. Surtout que on se parle même pas. Vous voyez ce que je veux dire? Ah non.
1: Oui, mais moi je pense que si vous voulez récupérer votre argent, il faut être ferme, aussi bien que votre fils. Elle, vous ne lui parlez pas, mais vous devez lui faire passer un message par votre fils en disant qu'elle n'a pas à partir en vacances avec, avec votre argent. Ça, c'est vous qui devez faire passer le message, parce que votre fils, c'est pas qu'il a peur d'elle, mais il s'inquiète de ce qu'elle pourrait faire.
0: Il est un
1: parce
0: peu commandé comme
1: fait,
0: elle.
1: Oui, elle manipule beaucoup. Ça, je ne vous dis pas le contraire. C'est une manipulatrice.
0: Oui, ça,
1: je le ressens fort.
0: Et comment? Voilà.
1: Oui. Ça, c'est vraiment quelque chose que je ressens très fort. Les cartes aussi disent que, voilà, bon, ben, elle est là et, bon, il y a de l'argent, elle le prend. Et peu importe si ça vient de vous ou de n'importe qui, elle se perd. Enfin, ça ne la perturbe pas, elle ne s'inquiète pas de ça.
0: Mais pour la réparation de sa voiture à lui, il va doit sortir une somme importante ou...
1: Pour moi, il y a quand même une grosse facture.
0: Hein. Waouh. Mais j'imagine.
1: On est 1500 francs quand même. Hein.
0: Ah, oui, oui. Ben moi, il me doit déjà, il m'a donné 1000, il me doit encore 1008.
1: Il vous doit encore 1800 francs?
0: Oui.
1: Peut-être, à mon avis, je ne dis pas qu'il ne vous les rendra jamais, hein, mais il ne pourra pas vous les rendre dans les prochains jours, parce que déjà, s'il a déjà 1500 francs...
0: J'ai bien pensé
1: avec,
0: parce que
1: voilà.
0: Je le vois un peu silencieux, un peu il doit avoir beaucoup de discussions avec elle, mais avec elle, il ne peut pas la faire raisonner. Si elle veut quelque chose, ça doit se faire comme madame elle veut.
1: Ouais.
0: Malheureusement.
1: Ouais, comme vous dites. C'est un peu madame qui décide beaucoup de choses hein, dans ce couple. Hein. Et ça, c'est un peu le problème, hein, quelque part. Ça se ressent fort. Elle décide
0: Moi,
1: beaucoup de choses et lui laisse faire.
0: J'ai même dit, tu fais tout ce que tu veux avec ta femme, c'est pas mon problème. Je ne te l'ai pas donné, je ne vais pas te dire de la laisser, mais il ne faut pas venir ruiner ta mère pour ta femme. À ça, je ne suis pas d'accord. Je suis vraiment, c'est ça.
1: Mais je comprends.
0: Il me met mes énergies,
1: je comprends tout à fait.
0: Plus bas que terre, parce que c'est vraiment énervant une chose pareille.
1: Oui, tout à fait. Je suis tout à fait d'accord avec vous, mais là, il est bloqué, vraiment bloqué.
0: Oui,
1: et donc,
0: je sens, parce que
1: moi, je dirais que de l'argent, oui, il y a un silence parce que il sait que, voilà, il a plus ou moins un gros 1000 francs à payer avec sa voiture. Et le reste de l'argent, sa femme ne va pas se gêner pour le prendre.
0: Oui.
1: Donc,
0: oui, mais
1: quelque
0: c'est pas
1: part,
0: la première fois. Il y a deux ans, elle est partie aussi. Et puis quand elle est venue de vacances, ils avaient du retard dans les loyers. C'est qui s'est payé encore moi. Mm-hmm. Ah, moi, je suis plus d'accord. Ah non, alors là, vraiment, déjà, je ne me parle pas avec.
1: Mais c'est normal.
0: Ils habitent en bas de chez moi. Si je descends, ça va déménager, hein, parce que là, ah non, non, non.
1: Je pense que si vous avez, je veux dire, des choses à dire à votre fils et indirectement à votre belle-fille, moi, je pense que vous devez aller chez eux, même si vous ne lui parlez pas directement à elle, mais qu'elle entende ce que vous avez à dire à votre fils, que... voilà, vous avez donné beaucoup, beaucoup d'argent par le passé. Maintenant, ça c'est terminé.
0: Oui.
1: Si vous prêtez de l'argent, on doit vous le rendre. Mais ça,
0: ah
1: c'est vous qui devez vous
0: mais
1: faire entendre.
0: Oui, ah non, mais là, jusqu'à présent, ça a passé, malgré que ça ne me plaisait pas, mais ma foi, voilà. Mais cette fois, ça passe plus.
1: Mm-hmm.
0: Ah non, parce que sinon, c'est moi que je veux me trouver dans la difficulté.
1: Ouais.
0: Moi, je suis à la retraite.
1: Je le comprends bien.
0: Non. Après, il y a une dame.
1: Dites-moi.
0: C'est un ami à moi.
1: Oui.
0: D'abord, j'aimerais savoir, ces derniers temps, je sens un peu une agressivité. Est-ce que cette personne... elle est sincère envers moi.
1: Alors, regardez. Elle aussi, on dirait que il y a quelque chose qu'elle cache et elle s'éloigne un peu de vous. Vous avez l'impression que elle essaye de vous éviter.
0: Pas qu'elle m'évite, mais elle me dans les paroles, elle est un peu agressive. Moi, c'est pas que je ne les comprends pas, mais je veux dire, je sens que bientôt ça va exploser aussi, parce qu'on supporte des choses, mais il ne faut pas prendre les gens pour des cons, quoi. Je veux dire, voilà.
1: On voit bien dans les cartes.
0: Chose,
1: hein.
0: On a fait des... Comment ?
1: Il y a des doutes sur les disputes. Donc, vous êtes en train de douter de cette personne et elle est foudre. Donc, il y a une dispute qui peut arriver.
0: Mais est-ce qu'elle est sincère envers moi ou pas, cette personne? Parce que j'ai un peu de doute, là.
1: Moi, je ne la vois pas très, très sincère, quand même. Hein. Elle vous dit ce qu'elle a envie de vous dire. Mais elle ne dit pas tout... Il y a des choses qu'elle, volontairement, elle ne dit pas.
0: Oui, et puis en plus, le problème, c'est qu'on a fait, moi j'ai donné de l'argent, on a fait un investissement sur la bourse, et puis ça fait plus qu'une année et demie, mais tu sais, ça monte, ça descend, gna gna, je vois rien, 200, 300, parti par là. Mais moi, je ne suis pas à son merci. Hein. Excusez-moi, mais je ne sais pas, moi. Moi, je lui ai fait confiance.
1: Parfait.
0: Mais je ne sais pas, parce que moi, je ne me connais pas dans la bourse. Mais elle peut me dire ce qu'elle veut, parce que moi, je ne sais pas ce qu'elle fait. Mais je sens qu'il y a quelque chose qui tombe par an là.
1: Donc elle vous doit de l'argent par rapport à un investissement que vous avez fait dans la bourse.
0: Oui.
1: Je vais regarder ça de plus près, mais pour moi, oui, récupérer à la limite ce que vous avez donné, oui. Mais s'il y a plus, elle va inventer qu'il n'y a pas plus. Elle va prendre pour elle.
0: Mais elle va inventer. C'est pas que elle arrivera en bonne somme quand même. C'est ce que moi je pense.
1: Mais je pense ça a augmenté un petit peu ce que vous avez donné. Je dis vraiment au hasard, c'est juste pour situer, vous avez donné 500 francs, elle va vous rendre 500 francs, or que peut-être elle devrait vous en donner 800, par exemple. Hein. C'est vraiment un exemple que je donne.
0: Beaucoup plus, mon Dieu. C'est beaucoup plus, mon Dieu.
1: Oui, c'est pour ça que j'ai donné un exemple. Je n'ai pas dit le chiffre. J'ai donné un simple exemple. Si c'est 500 francs et qu'il y a eu une espèce de plus-value dans la bourse et que je m'y connais pas trop, mais voilà, elle a peut-être gagné 700 ou 800 francs et elle va vous rendre les 500 francs de départ, mais elle ne va pas donner plus, or que pourtant il y a quelque chose en plus. J'en suis certain.
0: Ça,
1: oui, mais vous sentez bien. Vous le sentez bien.
0: Oui.
1: Oui, on voit qu'elle triche, n'est pas sincère. Elle n'est pas sincère, mais ça, en tête, vous l'avez, vous le savez, et vous vous dites vous-même, oui, je sais que cette personne n'est pas sincère, ça c'est sûr.
0: Oui. C'est triste parce que je tenais beaucoup et je faisais beaucoup confiance. C'est quand même triste parce qu'en dehors de ses investissements, je lui ai prêté 2000 francs. Bon, elle m'a rendu un peu, je peux dire, mais c'est pas la totalité. Mm-hmm. En dehors des choses qu'on a fait à la bourse, ça marche, ça monte, il y a ceci, il y a cela. Mais bon, moi, je crois que c'est pas, je sens que c'est faux ce qu'elle me dit.
1: Oui, mais c'est tout à fait possible, hein, parce que moi je ne ressens pas que voilà, elle vous dit tout. Et puis bon, moi j'avoue, je m'y connais pas du tout dans la bourse, mais elle apparemment s'y connaît quand même. Hein, donc elle va le garder pour elle. Elle va vous rendre votre somme de départ. Mais elle va garder quelque chose pour elle en vous inventant des choses, en disant voilà, non, on n'a pas vraiment gagné quelque chose. Et donc, finalement, c'est vous récupérez de l'argent, mais vous ne récupérez pas plus. Or qu'il y a plus.
0: Oui. C'est ce que j'ai ressenti. Oui.
1: Voilà, alors vous avez la confirmation. Parce que moi, c'est vraiment ce que j'ai comme ressenti.
0: Oui. Oui. Oui.
1: Ça, malheureusement, ou alors je ne sais pas si vous y connaissez dans la bourse, mais alors c'est vous qui devez regarder sur Internet ou je ne sais pas vraiment. Je ne connais rien du tout à la bourse. Donc,
0: ça a monté, mm-hmm. Ça descendait, je connais un peu, mais... je la vois même quand on parle au téléphone un peu beaucoup, quoi, ça commence un peu quand on parle avec quelqu'un au téléphone et puis elle est avec les yeux sur ses histoires de bourse. Mm-hmm. Moi c'est du temps perdu. Ouais. Des fois elle m'avait civilité, tu dis ça, ah non mais écoute, je ne veux pas entendre ça, c'est des choses négatives, c'est des choses mais on parle de quoi alors? Je crois c'est bien qu'on m'avait confirmé qu'est-ce que je ressentais. Voilà,
1: ça me fait plaisir quand même d'avoir pu confirmer, mais je peux pas, vous savez, j'aime pas trop dire les mauvaises nouvelles, mais Je peux pas vous dire qu'il y a que du bon quand
0: bien.
1: il y a du négatif.
0: C'est pas question. Moi, j'appelle pas pour que j'entende ce qui me convient.

0: je vais entendre le pierre.
1: Tout à fait.
0: Vous voyez?
1: Voilà.
0: Ben oui. Et puis,
1: Alors, je
0: maintenant,
1: vous le
0: pour
1: dis,
0: finir,
1: c'est compliqué.
0: oui. Oui, c'est compliqué,
1: Dites-moi.
0: oui. Dites-moi, ma vie de couple, qu'est-ce que vous voyez? Je crois que j'ai pas donné le
1: Non.
0: nom, la date de naissance. C'est que ça commence par A, le 8 janvier 1953.
1: Et c'est une personne qui aime bien ses petites choses, ses petites affaires, voilà. Mais il faut pas trop lui en demander, hein.
0: Payer les choses.
1: Et il trouve une raison particulière à ça, ou c'est lui
0: Ben
1: qui est
0: oui, parce
1: devenu
0: que le problème, c'est que
1: avare?
0: c'est vrai, mais moi, j'ai quand même eu plus que lui, mais c'est pas en raison que, à cause de ça, moi, je dois payer tout. Voilà.
1: Non, c'est sûr, c'est sûr. Et de ça, vous n'en avez pas discuté avec lui?
0: Mais oui, mais il a dit, ah, mais moi, j'ai pas. Bon, il paye quand même le loyer, d'accord, mais il n'y a pas que le loyer. Moi, je paye le reste, les impôts et puis tout. Non, vous savez, la Suisse, c'est un pays, c'est bien beau, mais c'est très, très cher. Alors,
1: C'est ce
0: voilà.
1: qu'on dit, c'est ce qu'on dit.
0: C'est pour ça que je vous dis que pour les vacances, moi, j'ai déjà dépensé, que je veux ou pas, mais maintenant, si je dois aller encore en vacances, c'est pas moi qui veux encore payer les billets d'avion, vivre là-bas, faire les vacances. Alors c'est pour ça que je vous dis, moi, ça me dit rien d'y aller. Voilà.
1: Je pense qu'il va y avoir je vois quand même une discussion ouverte, hein, avec votre
0: Oui,
1: mari, hein,
0: mais
1: donc.
0: il y a déjà eu quand je suis rentrée. D'ailleurs, on se parle, comme vous dites, à peine. Mais je ne sais pas, il y a quand même quelques mois, il a eu une malaise parce qu'il a le diabète. J'ai l'impression, est-ce qu'il fait exprès? Est-ce que il y a eu quelque chose, s'est passé quelque chose dans sa tête quand il est tombé, il s'est évanoui, il a perdu connaissance. Il y a deux jeunes hommes qui l'ont venu à la maison, qui l'ont accompagné. J'ai appelé l'ambulance, il avait très très haut le diabète, mais depuis là, j'ai l'impression qu'il n'est plus tout à fait. On dirait qu'il est absent, on dirait qu'il a quelque chose sur les énergies. Vous pouvez regarder s'il y a eu quelque chose, parce que
1: Je
0: on
1: regardais sur
0: dirait
1: ses
0: que.
1: énergies, oui. Mais c'est quelqu'un qui ne parle pas beaucoup de lui.
0: Non,
1: Donc,
0: non, mais
1: s'il a
0: c'est un
1: une
0: capricorne, vous
1: inquiétude,
0: savez,
1: une angoisse, il va pas en parler.
0: les capricornes, en général, bon, je ne dis pas que les capricornes, mais en général, et ça touche des faits comme ça, ils ne parlent pas beaucoup, ça c'est vrai.
1: Moi, j'ai une maman Capricorne, je peux pas dire qu'elle parle pas beaucoup, mais homme et femme, c'est différent.
0: Oui.
1: Alors, maintenant, il se met, on dirait, des protections autour de lui. Il se sent protégé en ne disant rien, finalement. Mais moi, je pense qu'il a appris
0: Oui.
1: quelques nouvelles pas tellement bonnes. Je peux pas vraiment parler de santé, je parle des énergies, mais
0: Oui.
1: oh, il aurait été
0: Oui,
1: chez le
0: parce qu'il a
1: docteur,
0: été.
1: est-ce que le docteur lui
0: Il a
1: aurait dit
0: été.
1: quelque chose?
0: Oui, mais ça, je ne sais pas parce que il a été tout seul, je ne sais pas.
1: Ah voilà, mais moi c'est ce que je vois ici, je vois le docteur, voilà, comme je dis, je peux pas trop parler de santé, mais à mon avis, lui annoncer quelque
0: Oui.
1: chose. Pas d'extrêmement grave, on peut le soigner, mais
0: Mais il doit
1: voilà.
0: faire attention et il ne le fait pas. Vous savez ce qu'il fait. Voilà. Alors, en faisant
1: Il a
0: ça, moi, je vois.
1: quelques vices, on va dire. Il fait des excès dans
0: Oui,
1: certaines
0: voilà.
1: Choses.
0: Voilà.
1: Voilà,
0: Avec
1: ici, il
0: le
1: fume
0: diabète,
1: beaucoup.
0: vous savez, on doit faire un régime alimentaire. Un régime avec les
1: Ouais,
0: verres,
1: ouais,
0: un
1: ouais, ouais.
0: régime qui fait, lui, fait attention à rien.

0: moi je lui dis, mais c'est pas un enfant, si je lui dis, ben laisse-moi, c'est mon problème, ben alors, je te laisse, c'est ton problème. Hein?
1: Bon, et ça, je le comprends bien et je le vois il doit remettre
0: Mais vous
1: moi,
0: savez,
1: dans les cartes aussi ses
0: je suis
1: énergies, il doit les
0: arrivée.
1: remettre en équilibre. Hein. Ça, il y a. Voilà,
0: Oui. Non,
1: les
0: non, mais
1: cartes parlent
0: s'il
1: d'elles-mêmes.
0: continue comme ça, moi, je ne vois pas bien.
1: C'est vrai, il n'est pas en forme, hein, mais en même temps, le docteur lui a annoncé quelque chose et lui a dit, voilà, on peut soigner, mais il faut arrêter de boire, il faut arrêter de manger des choses grasses, peut-être, il faut
0: Ah oui.
1: arrêter de
0: Oui,
1: fumer. Il a
0: effectivement,
1: des
0: et c'est
1: vices
0: tout.
1: qui voilà, il fait des choses que le docteur lui a dit, ça c'est contre-indiqué, il faut pas le faire. Et lui le fait quand même.
0: Oui, mais vous savez, Nino, moi, quand même, ça fait 45 ans que je vis avec cet homme. C'est pas un homme qui est méchant, mais je veux dire, une autre personne, parce que ça tombe sur mon moral. Alors, moi, je voulais même me séparer. Mais je me dis, ben, s'il se trouve tout seul, ben, il va pas faire long. Hein. Parce
1: Non,
0: que,
1: je pense
0: et puis
1: pas,
0: quand il
1: parce
0: a
1: que
0: une tête
1: c'est
0: de...
1: quelqu'un qui se laisse aller quelque part. Il laisse
0: Oui.
1: il sait qu'il
0: Oui,
1: a
0: oui,
1: quelque
0: oui.
1: chose, il sait qu'on peut soigner, mais on ne peut pas soigner avec l'hygiène de vie qu'il a. Et ça,
0: Oui.
1: c'est à lui seul de pouvoir changer les choses. Vous pouvez pas faire les choses à sa place. Donc
0: Tout à fait.
1: là,
0: Tout à
1: ça, vous
0: fait.
1: l'avez bien senti qu'il fait ce qu'il veut et c'est pas toujours dans
0: Oui.
1: le bon sens du terme. Et c'est vrai que si vous l'abandonnez ou que vous le laissez, bah, il va encore se laisser aller de plus en plus, et c'est vrai que là, il pourrait y avoir quelque chose de
0: Oui,
1: plus
0: mais vous
1: grave. Ça,
0: savez, Nino,
1: c'est
0: comme on
1: sûr.
0: dit, moi, avec mon grand cœur que j'ai, mais c'est pas grave. De là-haut, peut-être qu'il va me le rendre. Je suis pas, je suis quelqu'un même de trop bonne, mais c'est moi que je prends. Alors, vous voyez, c'est très difficile à vivre une situation comme ça.
1: C'est sûr, bien sûr.
0: C'est pas
1: Non, mais
0: évident
1: ça,
0: de vivre avec une personne
1: je le
0: comme ça.
1: ressens bien. Non,
0: Oui.
1: pour moi,
0: Bon,
1: il y a
0: je peux pas
1: quelque
0: vous
1: chose qui
0: demander.
1: ne. Non,
0: Je peux pas
1: ça ne
0: vous
1: joue pas.
0: demander comment ça va finir. Est-ce que vous voyez que qu'un jour ça va se passer que je pète un câble? Bon, je l'ai pété plusieurs fois, hein. Mais un jour je vais dire stop. Comment ça va finir notre histoire en fait? Parce que ça peut pas finir. Ça va pas tenir à l'infini parce que moi, c'est moi que j'ai. C'est ma santé qui va prendre un coup, hein.
1: Oui, mais pour moi, il y aura un moment donné, vous allez le laisser, hein. Donc, on va dire sur cette année, vous allez encore faire quelques efforts, mais d'ici la fin de l'année, je
0: C'est pour
1: pense vous l'avoir
0: ça.
1: déjà dit, pour moi, il y a un
0: Oui, ben il y avait,
1: changement dans votre vie.
0: il y a une personne qui m'a dit cache, bon pas comme ça, mais à l'arrière. Une personne
1: Oui.
0: de vos collègues qui m'a dit clairement qu'est-ce qui va se passer, mais bon, je vis avec la peur, je vis avec l'angoisse, mais moi, je suis fort de caractère, mais là, je sens que j'éclate, quoi. Je sens que j'ai plus envie de rien, c'est pour ça d'ailleurs que j'ai dit d'aller en vacances avec lui, parce que je sais comment ça se passe. Ça, c'est pas des vacances, ça, c'est des... Voilà. C'est pour ça que je ne vais pas partir avec lui.
1: Si vous
0: Hein.
1: partez en vacances
0: Parce
1: avec
0: que lui,
1: lui,
0: c'est
1: c'est lui d'un côté, vous de l'autre, hein, ça c'est sûr. Mais ça peut,
0: non,
1: des
0: parce qu'on
1: vacances
0: va,
1: peuvent faire du bien.
0: on va chez moi, on est quand même dans la même maison. On va chez moi dans ma maison, dans mon pays.
1: Oui, mais lui aime bien aller de son côté, peut-être pendant la journée. Donc, je veux dire, vous n'êtes pas quand même collés l'un à l'autre toutes les vacances.
0: Non, mais c'est quand même, je sais, Nino, comment ça se passe. Les vacances avec lui là-bas, c'est pénible. Voilà. C'est pénible partout avec lui.

0: Mais on voit qu'il y a une fin de cycle. Hein. Alors, c'est vrai, à l'arrière, parfois, on peut dire plus de choses parce qu'à la télévision, voilà, il y a des choses
1: Oui,
0: un peu
1: tout
0: plus
1: à fait.
0: confidentielles qu'on ne dit
1: Oui,
0: pas. Mais pour
1: vous,
0: moi, à un moment
1: Nino,
0: donné,
1: vous
0: vous allez
1: voyez.
0: craquer, vous allez laisser. Hein.
1: Oui, parce que je suis vrai. Ou c'est, vous savez, comme on dit, j'ai pitié de toi, mais j'ai plus pitié de moi quand même. Je ne peux pas laisser ma vie pour
0: Oui.
1: la sienne. Il ne veut pas comprendre.
0: Tout à fait.
1: Donc, moi aussi, j'ai mes
0: Et on
1: problèmes
0: voit que
1: quand même.
0: vous avez envie de vous remettre en équilibre. Ça se ressent très fort.
1: Ouais.
0: Ça se voit, ça se ressent. Vous avez envie, justement, bon, il y a déjà des histoires avec votre fils. Ça va pas fort avec votre
1: Oui,
0: mari. Donc,
1: il
0: il
1: y
0: y
1: a
0: a un
1: tout, il y a
0: ras-le-bol
1: tout.
0: général. Voilà, il y a
1: Il y
0: tout
1: a
0: qui
1: la
0: joue
1: faute de
0: contre
1: tout.
0: vous. Et à un moment donné, c'est logique, on en a marre. Ça, c'est
1: Oui.
0: sûr.
1: Mais est-ce que cette histoire, ça va durer encore longtemps, non? Parce que je vois pas, je me vois plus tenir longtemps.
0: J'ai un chiffre 11, donc ce serait novembre, c'est fin d'année, et donc là, effectivement, vous coupez quelque chose. Mais j'ai pas
1: Oui.
0: l'impression que lui va survivre longtemps à cette séparation, parce que à la limite, quand vous êtes là, peut-être il se tient encore un peu tranquille, mais s'il se retrouve tout seul, il s'enfonce
1: Oui.
0: encore plus dans des vices
1: Oui.
0: qu'il a déjà. Et s'il boit, ben, il va en boire encore plus. S'il fume, il va fumer encore plus. Donc, quelque part, ça va pas jouer pour lui. Mais d'un côté, vous voulez vous préserver. Donc, voilà, c'est vous,
1: Mais
0: encore
1: non,
0: une fois, qui.
1: je ne vous ai jamais posé une question, cette question. Est-ce que vous croyez que j'aurais... Et ça me fait mal au cœur, vivre des années dans des situations, c'est pas d'hier, hein, ça fait bientôt, je peux pas dire, des années, hein, que ça dure pas autant que ça. Maintenant, c'est vraiment catastrophique. Est-ce que j'aurai encore quand même les années qui me restent, que Dieu me les a données, c'est lui qui va me les prendre, comme à tout le monde? Est-ce que j'aurai encore dans ma vie un répit de vivre, me sentir que je vis parce que je suis à l'intérieur, éteint, carrément. J'ai envie de plus rien. Voilà quoi. Est-ce que j'aurai quand
0: Moi,
1: même
0: je
1: une
0: vois
1: autre...
0: qu'il y a quand même, si vous le laissez, si vous le quittez et que vous partez quelque temps, oui, je vois que vous remontez vos énergies, donc ça va aller mieux pour vous. C'est vrai, en restant avec lui, et en plus, voilà, si on rajoute tous les autres problèmes, vous doutez de votre ami qui n'est pas sincère, votre fils, il ne vous dit pas
1: Oui,
0: tout, en
1: non, il
0: plus,
1: n'y
0: il
1: a
0: vous doit de
1: rien. Il
0: l'argent,
1: y a
0: donc.
1: tout le monde
0: Il y a
1: autour de
0: beaucoup de
1: moi.
0: choses contre vous, hein.
1: Il y a beaucoup de choses, mais vous vous rendez compte, il n'y a pas un truc qui va chez moi.
0: Oui, c'est vrai. Pour le moment, c'est des situations un peu compliquées, mais vous allez avoir des nouvelles et vous avez des protections quand même, hein. Donc, ça, vous savez que là-haut, il y a des gens près de vous, des âmes près de vous qui sont là et qui vous aident tout de même. Hein. Donc, il y a des protections et vous allez avoir des nouvelles sur quelque chose. C'est peut-être de votre ami, mais en tous les cas, vous avez des nouvelles, hein, sur quelque chose. Et pour moi, votre vie n'est pas terminée, loin de là. Vous avez encore des années à vivre et, je vais dire, à profiter de quelque chose. Donc, si c'est en vous séparant de votre mari, ce que je pense qui pourrait arriver d'ici la fin de l'année à peu près, c'est vrai que, pour moi, ben voilà, vous prenez un tournant dans votre vie et là, ça va jouer pour vous. Mais
1: Ouais.
0: il faut avoir ce courage de dire maintenant, voilà, top.
1: Ouais.
0: Et
1: Nino, comme j'ai fini
0: après, pour moi, les
1: toujours,
0: choses.

0: pourrons aller. Dites-moi.
1: Oui. Non, une carte de mon âme. Vous savez que j'aime toujours là. Que vous mettez,
0: oui,
1: j'ai fait un tirage.
0: Je le sais.
1: Un message
0: je le sais
1: de
0: que vous aimez
1: âme,
0: bien ces cartes-là.
1: Oui, j'adore ça, oui.
0: Alors, à voir. Alors, je tire une carte comme message de votre âme, soufflez. Donc, je vais vous la lire.
1: Ouais.
0: Souffle ta vérité, souffle tes projets, souffle tes envies et tes rêves. Partage-les, écris-les, parle-en toujours plus loin, toujours plus fort, pour les faire pousser toujours plus haut. Ça correspond vraiment à votre situation, ça, hein? Ce que votre âme vous dit, de souffler.
1: Exactement.
0: Justement, mais ça veut dire de vous lâcher prise,
1: oui,
0: et dire tout ce que vous refoulez un peu en vous, de dire voilà, votre mari vous embête, vous lui dites, votre fils vous embête, vous lui dites, la belle-fille pareil, et l'ami pareil. Donc vous devez vous libérer de tout ce que vous avez en vous et dire aux gens ce qu'il y a à dire.
1: Ah oui, j'ai trop autour de moi des gens vraiment qui me pompent, qui me pompent l'énergie, mm-hmm, qui me pompent mon moral. Il n'y a pas,
0: oui,
1: personne. Je ne peux pas dire que j'ai quelqu'un qui pense à moi ou qui est à côté de moi. Tout le monde me trompe, tout le monde me pompe l'air, quoi, comme on dit. Voilà.
0: Oui. Donc pour moi, vous avez 100% raison de penser à vous.
1: Oui, d'accord, Nino, je vous remercie infiniment.
0: Mais toujours avec plaisir.
1: Puis, ben, je vous tiendrai au courant, je vous donnerai de mes nouvelles.
0: Et si vous voulez une bougie, vous le savez, vous pouvez appeler à l'arrière et je vous ferai une bougie,
1: oui,
0: pour vous calmer un peu, remonter les énergies.
1: Oui.
0: Tout ça, vous savez qu'on peut le faire.
1: Oui. D'accord, Nino. Je le ferai. Merci beaucoup, beaucoup.
0: Voilà, avec plaisir. Tout de bon pour vous. Belle soirée. Et à très bientôt. Au revoir.
1: À très bientôt. Merci. Au revoir.
0: Merci à vous. Voilà, les amis. Donc, encore une belle consultation, beaucoup d'échanges. Et ça me plaît beaucoup. Alors, vous désirez aussi arriver à l'antenne, 0901 901 993, touche numéro 1, ou un petit SMS TVN3 au 700 pour le franc symbolique. On se quitte quelques instants pour la publicité. Je reviens très vite. À tout de suite.

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0: De retour, les amis, sur votre émission Parlez-moi d'avenir sur votre chaîne TVM3 en compagnie de votre ami Nino jusque plus ou moins 22h, ce qui nous laisse encore 1 heure d'émission. Donc, vous savez comment arriver à l'antenne, mais je le rappelle tout de même, hein, 0901 901 993, touche numéro 1. Si vous appuyez sur la touche numéro 2, vous pouvez joindre tous nos amis qui sont en bas de votre écran, qui sont connectés en vert. S'ils sont en orange, c'est qu'ils sont déjà en ligne avec quelqu'un. Donc, vous attendez qu'ils repassent vert et vous pouvez les appeler en toute confidentialité. Ça ne passe pas par la télévision. Si vous ne savez pas qui choisir, vous le savez, le petit chiffre porte chance, c'est le 3. Et là, vous aurez quelqu'un que vous n'avez jamais eu et qui pourra vous aiguiller, vous donner des pistes et vous aider sur votre chemin de vie. Et pour arriver, bien sûr, à l'antenne pour le franc symbolique, vous connaissez par cœur, mais voilà, on le fait en même temps que la régie. Je vous le rappelle, c'est notre concours SMS. Donc un petit SMS, tout simplement, TVM3 au 700, en quelques secondes, ça arrive dans notre ordinateur prévu justement pour recevoir vos SMS. Et voilà, d'ici peut-être 10-15 minutes, vous serez appelé. Donc si vous avez un numéro que vous ne connaissez pas, comme je l'ai dit tout à l'heure, il faut répondre, même si c'est 1 heure tardive. Ce n'est pas pour faire du démarchage, ni pour vendre des assurances vie ou autre chose, non. C'est la régie qui vous appelle pour dire que vous avez gagné ce concours SMS et on vous met en communication avec Nino, avec votre serviteur. Voilà, et je répondrai à toutes vos questions. On peut faire 4 voire 5 questions, pas trop longues, mais cette mini consultation à l'antenne, voilà, vous la gagnez pour le franc symbolique. Et comme je le dis toujours, ça n'arrive pas qu'aux autres. Donc voilà, je suis impatient de vous avoir en ligne, de vous avoir ici à mes côtés. Ça me fait toujours vraiment très plaisir. Et voilà, nous avons quelqu'un en ligne. Allô, bonsoir.
1: Bonsoir Nino.
0: Comment allez-vous?
1: Gentiment, ça m'a un peu aidé la bougie que vous avez mise.

0: votre faveur.
1: Oui, oui. J'ai entendu des bruits que il y a même la mère qui n'est pas contente.
0: Mmh.
1: Elle en a marre.
0: Mais la mère, si elle ne peut pas, ça on en avait déjà parlé à l'arrière, si sa mère ne peut pas diriger les choses parce que c'est ce qu'elle pensait faire, là ça va plus. Ça va plus du tout.
1: Oui, oui, oui.
0: Parce que non, c'est vraiment ça qu'elle a.
1: Il paraît que c'est tout juste, elle ne jette pas la mère dehors. Alors, voyez, elle n'est pas contente. Hein.
0: Ah, elle veut votre amie pour elle toute seule. Là. Mais
1: oui,
0: la maman
1: sur
0: le dos, elle ne doit pas être de tout repos. Donc, cette femme, comme elle n'est intéressée que par l'argent, comme elle n'est intéressée que par tout ce qui brille, si elle doit se farcir, comme on dit chez nous, la maman dos pour les courses, pour peut-être même d'autres choses, là, ça ne joue plus. Mm-hmm. Hein, elle n'est plus contente, elle. Hein. Donc, et votre ami, commence à en avoir par-dessus la tête aussi, hein, mais ça, je vous l'avais dit. Ça devait arriver à un moment donné.
1: Oui, oui. Qu'est-ce que vous voyez, ça ira encore long, à peu près?
0: Alors, je regarde, mais moi, je vois que comme déjà la mère... je veux dire, si vous avez des échos que déjà avec la mère ça ne va plus, avec lui c'est encore pire. Hein, non, pour moi il y a la naissance qui sort. Alors dans ce cas-ci, bien sûr, c'est pas du tout la naissance d'un enfant, vraiment pas.
1: Oui,
0: c'est une renaissance, c'est un nouveau départ pour lui, puisque c'est sur lui qu'on regarde. Hein.
1: Oui.
0: Oui, hein, et regardez, ses énergies brillent, hein, avec la belle lumière. Donc, il remet de l'ordre dans sa vie et te rend compte que c'est une mauvaise personne. Mais ça, je pense qu'il s'en est déjà rendu compte, mais il voulait tâter quand même un peu le terrain. Et là, il a vu vraiment que ça ne joue plus. Donc, comme ça ne joue plus pour lui, il ne veut pas continuer cette relation.
1: Oui, mais samedi est passé, ils étaient encore ensemble. Hein.
0: Oui, mais qu'est-ce qu'ils ont fait, à part des choses, vous me comprenez.
1: Oui.
0: Voilà, à part ça, je vois pas qu'est-ce qu'ils auraient pu faire, hein, parce que l'entente n'est pas vraiment là. Hein.
1: Oui, oui, oui, parce que je sais qu'il est rentré dedans, parce qu'il n'a pas aimé
0: Mais regardez sur sa fusion, donc on va dire sur les amours de cet homme, on voit les foudres. Donc ça veut bien dire que sur ses amours, il est en pleine dispute, en pleine foudre. Donc c'est sûr que
1: ça
0: pour moi, ça va craquer, bien sûr, et il va terminer cette relation toxique. Mais ça, ça fait déjà un moment qu'on le sait, hein, même au début de la relation.
1: Oui.
0: Je vous avais déjà annoncé que pour moi, ça ne durerait pas. Hein.
1: Oui, vous m'aviez dit. Vous m'aviez dit pour début juillet que ça voulait craquer.
0: Voilà. Et on voit la mort. Bien sûr, je le répète chaque fois, c'est pas la mort physique de qui que ce soit. Mais il y a la mort sur les malheurs. Donc il décide de mettre fin, entre guillemets, aux malheurs qu'il pourrait avoir. Et ces malheurs, c'est en... Il y a une partie de cette femme qui est très mauvaise. Hein, donc, quelque part, s'il fait la mort sur les mauvaises choses, il fait la mort avec elle. Donc, ça veut dire qu'il la quitte. Et si c'est mort, c'est du définitif. Hein. Et comme je vous l'ai peut-être déjà dit, moi, ce que je ressens, c'est que cette femme, elle a déjà plusieurs hommes sur le côté. Donc, quelque part...
1: Il aura vite fait de retrouver, hein.
0: Oui, peut-être déjà un main, hein, parce que c'est pas une femme qui est

0: c'est pas une femme qui est pudique ou qui est voilà, elle est discrète par rapport aux hommes qu'elle peut avoir, par rapport à sa vie amoureuse, on va dire. Ça, c'est sûr que elle est pas très gênée, mais évidemment, elle veut se faire passer pour une femme qui est bien de sa personne, mais c'est pas du tout ça. Ça, je pense que vous l'aviez remarqué.
1: Oui, oui, depuis le début, moi. J'ai vu depuis le début ce que c'était. Oui, oui. Alors, la mère, elle doit tout cacher parce qu'elle va fouiller dans tout chez elle.
0: Oui. Oui, oui. Ça, je le ressens bien.
1: Alors, elle est fâchée parce qu'elle a dit, pour finir, moi, je suis plus à la maison. Alors, ça commence à foirer.
0: Et c'est sa mère qui vous a parlé ?
1: Eh bien, après, j'ai eu sa mère, oui. Mais j'avais déjà appris quelque chose, mais j'ai rien dit, vous voyez. Moi, je veux pas faire de pringue, je veux rien. Alors, quand elle m'a dit, j'ai dit, ah bon, ma foi, toi ? J'ai dit, moi, j'avais tout vu, mais ça vous doit maintenant. C'est tout.
0: Oui. Je ressens bien ça comme ça.
1: Oui, oui. Alors, il arrêtera pour la fin du mois de juillet. Qu'est-ce que vous voyez, là, ça sera terminé.
0: Dire un jour exact, ça, vous le savez, c'est pas possible.
1: Oui, oui.
0: Hein. Mais plus ou moins, oui, sur l'été, c'est terminé, quoi. Ça, c'est certain. C'est certain.
1: Oui, oui.
0: Parce que pour... Voilà, il y a un changement, mutation sur les amours, donc changement d'amour. Donc voilà, tout à l'heure il y avait la mort, maintenant il y a le changement sur les amours, donc voilà, toutes les cartes, et même mon ressenti, hein, toutes les cartes vont dans le sens où il ne reste pas avec elle. Ça c'est une chose certaine.
1: Oui. Parce qu'elle voulait se mettre comme si elle était déjà à la maison, vous voyez.
0: C'est elle qui veut. Finalement, elle voudrait être au-dessus de la maman et tout commander.
1: Mais
0: la mère, elle en est hors de question, vu que toute sa vie, on va dire, elle n'a pas pu le faire. Puis quand son mari est parti, elle a un peu pris les devants, mais... Cette femme, à mon avis, l'a bien manipulée, et maintenant, cette femme, elle en a marre de cette femme sur le dos, hein, parce que ça ne doit pas être agréable non plus pour elle. Tant pis, hein. Mais je pense qu'elles ne se supportent plus l'une l'autre, et votre amie, encore moins, donc... Je pense que là, pour une fois, il va être d'accord avec sa maman de dire maintenant c'est terminé et toi tu ne vas plus faire les courses avec elle, tu ne la contactes plus. Je pense que là, il va vraiment y avoir une coupure et cette coupure pour moi c'est pas pour quelque temps, c'est une coupure définitive. Quand on a la mort comme ça qui tombe sur les amours, c'est vraiment un changement, c'est autre chose.
1: Pour moi, il est en train de réfléchir. Voir comment est-ce qu'il veut la balancer, comme on dit, hein.
0: Oui. Et encore, il va la balancer, comme vous dites, mais encore avec un ton plus ou moins correct. Il ne va pas hurler, mais voilà, il va être ferme. Il va dire c'est fini, point à la ligne. Et c'est vrai que la mère jouait un rôle aussi, parce que pour moi, la relation, ça fait déjà un moment qu'elle aurait dû se terminer. C'était la maman qui tenait encore un petit peu cette relation droite, mais là, même la mère en a marre. Mais là, voilà, même la mère n'en peut plus, donc ça peut pas continuer comme ça. Ça, c'est une certitude. Je vous dis ça avec certitude.
1: Oui, ça j'y pensais. Mais je voulais vous dire déjà avec la bougie que ça m'a fait du bien. Parce qu'à un moment donné, je m'énervais un peu trop, quoi.
0: Oui, mais je pense qu'on a, oui, on avait mis une bougie pour lui, pour un petit peu le réveiller quelque part.

0: Voilà, et je pense que bon, il y a le naturel qui joue aussi, hein, mais je pense que la bougie
1: ouais.
0: a fait son effet
1: ça
0: aussi pour
1: beaucoup.
0: que il trouve cette force de dire maintenant, voilà, c'est stop, quoi. Et peut-être la bougie a aidé aussi à ce que cette femme craque et qu'elle se dispute avec la mère et que ça n'aille plus. Donc, tout a un petit peu joué dans cette histoire, mais au final, voilà, il s'en sort pas trop mal, quoi.
1: Et là,
0: son compte bancaire qui a diminué,
1: la bougie.
0: C'est ça.
1: Nino.
0: Pardon?
1: La bougie, elle est encore pas tout finie.
0: Ah, ça, je saurais pas vous dire. Il y en a tellement
1: Non, je sais. Je sais,
0: ah oui,
1: que
0: vous savez.
1: Tous les soirs. Oui.
0: Eh bien, vous faites bien. Moi, tous les soirs, de toute façon, je regarde toutes les bougies et j'ai mon petit papier à côté pour chaque personne. Donc, je connais les soucis, je vois, mais vous dire par cœur telle bougie s'est arrêtée,
1: ça,
0: je peux pas le dire.
1: Oui.
0: Mais
1: non,
0: voilà,
1: mais
0: si vous me dites qu'elle brûle toujours, c'est qu'elle brûle toujours.
1: Oui. Il y a encore un ou deux jours.
0: Ah,
1: alors j'ai dit, ça m'a fait grand bien parce que j'en dormais plus des fois.
0: Oui, je comprends.
1: Qu'est-ce que vous voyez maintenant, mes énergies, Nino, maintenant?
0: Moi, il me semblait que je les avais vu passer, il me semblait que ça allait mieux quand même. Hein.
1: Oui.
0: Parce que quelque part, vous sentez aussi toute la fin de cette histoire et de tous ces...
1: Oui, que j'arrive au bout, quoi.
0: De tous ces problèmes, quoi. Oui, bien sûr.
1: Oui.
0: Alors, vous êtes en réflexion. Vous vous dites, voilà, finalement, c'est poser des questions, mais quelque part, vous connaissez les réponses. Donc, vous vous dites, voilà, il ne reste plus beaucoup de temps à ce qu'il y ait autant de bazar dans l'histoire avec votre ami, quoi.
1: Oui.
0: Bon, vous avez de très belles énergies, si on en croit les cartes. Voilà, vous avez la belle lumière sur vos énergies. Donc elles ont été sûrement basses à un moment donné, ça je ne dis pas le contraire, mais au jour d'aujourd'hui ça va mieux.
1: Oui, je vous dis, la bougie, ça m'a bien aidé. Oui. En tout cas, je vous en remercie, vous savez.
0: Mais avec plaisir, vraiment, et regardez avec un homme.
1: Oui.
0: Vous avez la réussite avec un homme. Donc, ça pour moi c'est un bon présage. Ça veut dire que c'est la suite logique des choses.
1: Oui. Mais je pense que je devrais attendre un petit peu parce qu'il aura du mal de digérer aussi. Hein.
0: Ah oui, mais comme je vous ai dit, pour moi, avant de passer à plus que de l'amitié, il y aura quand même un petit décalage parce que peut-être... Il va se confier aussi à vous en disant, voilà, j'ai été avec telle personne, ça s'est super mal fini, elle m'a volé de l'argent et j'en ai marre. Et ça, peut-être, il va se confier à vous parce qu'il vous fait confiance. Et de là, après, il se passe ce qui se passe. Mais c'est vrai qu'il y a une période où il fait un rejet de cette personne, mais il pourrait se confier à vous.
1: Oui. Alors, c'est bien.
0: Donc, pour moi, je dirais que les choses suivent leur cours. Encore peut-être un peu de patience. Si vous voulez, d'ici un ou deux jours, me rappeler pour remettre une bougie.
1: Oui.
0: Il n'y a pas de souci. Vous m'appelez au code 103.
1: Comme d'habitude.
0: Quand vous voulez. On remet une bougie, ou voire deux bougies, si vous voulez, une pour lui aussi. Et on remonte les énergies et on fait que les choses aillent mieux. Ça, il n'y a pas de souci.
1: Oui. Alors, mais je voulais vous remercier quand même parce que ça vaut la peine. Vous savez, vous travaillez aussi, hein. Oui.
0: C'est avec cœur. J'aime ce que je fais, donc voilà.
1: Oui, je crois
0: que je ne pourrais pas m'en passer. Donc, je fais, je le fais avec cœur. Je ne fais pas ça parce que je suis obligé de le faire. Je le fais parce que j'ai envie de le faire. Donc,
1: ne soyez pas tracassé.
0: Mais ça fait plaisir. Ça fait plaisir

0: Bien sûr que ça me fait plaisir.
1: Oui. Et puis maintenant, question financière, qu'est-ce que vous voyez?
0: De vos finances.
1: Oui,
0: Il y a plusieurs
1: si ça vous
0: personnes qui me
1: reste.
0: demandent en ce moment les finances, mais je pense qu'il y a des factures qui ont dû arriver, les factures annuelles. Et ces
1: Oui, ben
0: factures
1: ça.
0: annuelles, voilà, c'est parfois
1: C'est
0: c'est un
1: tout le
0: petit peu
1: monde, oui.
0: salé. Ouah,
1: Oui,
0: oui, c'est
1: oui.
0: pour tout le monde, hein.
1: Mais voir si ça
0: Oui, moi je
1: continue
0: vois que
1: comme
0: sur
1: ça, quoi.
0: l'argent, bon, voilà, pour serrer un peu les cordons de la bourse, comme on dit, parce que vous avez dû dépenser de l'argent pour des factures annuelles. Donc,
1: Oui.
0: maintenant que c'est passé, ça va tout doucement se remettre. Mais il y a eu, voilà, quelques factures qu'il a fallu payer. C'est jamais évident pour personne, hein.
1: Non, non, non, non.
0: Mais je vois que voilà, on remet de l'ordre dans les factures avec quand même la belle lumière. Donc quelque part, oui, il y a eu un mauvais moment passé avec ces factures annuelles. Mais
1: Oui,
0: comme ça
1: oui.
0: le dit bien, c'est annuel. Donc c'est reparti pour
1: Oui,
0: l'année
1: c'est pas tout le
0: prochaine. Mais
1: temps.
0: là, pour le moment,
1: Oui.
0: vous allez être tranquille. Et
1: Eh bien, c'est
0: voilà,
1: bien.
0: les finances vont remonter. Donc,
1: Oui,
0: pour
1: oui.
0: moi, pas trop d'inquiétude à avoir. Le mauvais moment est
1: Non,
0: passé,
1: non.
0: vous avez payé. Voilà. À la
1: Et
0: fin du
1: outre, c'est
0: mois,
1: derrière.
0: vous
1: Oui.
0: toucherez votre retraite. Et donc, voilà, ça va renflouer un petit peu. Et il y a beaucoup moins de choses à payer, on va dire, le mois prochain. Donc,
1: Oui, oui.
0: ça ne peut aller que mieux.
1: Oui, il y a des mois, ma foi, c'est plus. Il y a plus que d'autres, quoi. C'est comme tout le monde.
0: Oui.
1: Hein? Mais je me suis dit,
0: C'est
1: oh, c'est pas que
0: normal.
1: ça m'embête que j'ai des grandes factures qui arrivent. On ne sait jamais, hein? On ne sait jamais.
0: Je
1: Et
0: comprends.
1: puis, je pourrais
0: Mais
1: avoir
0: pour
1: un
0: moi, vous avez
1: message.
0: un message de l'au-delà, bien sûr.
1: Oui.
0: Alors, dites-moi, par rapport à qui, le prénom et l'année de décès, s'il vous plaît.
1: Georgette.
0: Oui.
1: En 68, qu'elle est décédée.
0: Elle est décédée en 68.
1: Oui.
0: C'est votre maman, ça.
1: Oui, puis elle aurait eu son anniversaire hier.
0: Oui.
1: J'ai pensé très fort à elle, vous savez.
0: Mais elle est, oulala, mais les frissons, comme je dis, les frissons m'envahissent. Hein. Donc pour moi, il y a. Bah oui. Elle est là, bien sûr.
1: Oui.
0: Alors, une carte assez parlante, je trouve, quand même. Mène ta vie. Hein. Alors, je peux te dire que j'accepte que ta vie soit différente de celle que tu avais quand j'étais là. La culpabilité et le remords sont des émotions très lourdes à porter. Mène ta vie comme tu le souhaites. De toute façon, je suis toujours là pour toi. Donc, quelque part, ça rejoint un peu que votre ami, voilà, vous devez aller vers lui. Un peu votre maman, elle vous dit que les choses bougent et que vous devez mener votre
1: Oui.
0: vie comme vous l'entendez. Et de toute façon, s'il y a un petit souci de parcours, votre maman est quand même là.
1: Oui,
0: Même
1: elle
0: si
1: est
0: elle est
1: toujours
0: morte il
1: là.
0: y a très longtemps, l'âme ne part jamais quelque part. Donc,
1: Mais
0: elle est
1: oui.
0: toujours près de vous. Elle vous envoie des énergies positives et si vous lui parlez, comme je le dis souvent, elle vous entend. Donc vous pouvez lui demander de l'aide,
1: Oui,
0: justement
1: j'y parle souvent.
0: qu'elle vous aide dans votre vie de tous les jours et même
1: Oui.
0: quand c'est des choses comme ça, qu'il y a un couple qui se sépare. Demandez à votre maman qu'elle vous envoie, votre amie, qui vienne au moins se confier un peu
1: Oui,
0: à
1: je le fais,
0: vous.
1: je le
0: Ça vous
1: fais. Oui,
0: rapprochera.
1: oui. Oui, je le fais.
0: Parce que votre maman est là. Ça,
1: Oui.
0: c'est avec certitude. Et en plus, voilà, moi, je lis le message en gros de la carte, mais j'ai ce ressenti que elle est là et elle a envie de dire, voilà, avance.

0: personne ne reste pas les bras croisés à ne rien dire. Il faut aller vers lui pour que les choses se passent bien. Mais pour moi, les choses sont en train de bien se dérouler, donc je ne vois pas pourquoi ça devrait mal se passer.
1: Et puis ça fait 2 semaines qu'il y a un petit oiseau, quand je suis assis au balcon, qui vient à 50 cm de moi.
0: Ça aussi, ça peut être un signe d'un défunt.
1: Ça peut être un signe de pluie, hein.
0: Bien sûr. Et comme vous pensez souvent à votre maman, comme je dis, même si ça fait longtemps quand même qu'elle est décédée, c'est pas grave. Quelque part, son âme est toujours là. Et elle vous aide. Donc, s'il y a cet oiseau, les plumes d'oiseau, tout ce qui est en rapport avec les papillons, ce genre de choses, c'est toujours un message caché, on va dire, d'un défunt qui se montre, qui dit qu'il est là pour vous.
1: Oui, puis cet oiseau, dès que j'étais là, je me suis dit, ça doit être elle qui l'a envoyé.
0: Oui, tout à fait.
1: Oui, ça m'a fait plaisir.
0: Vous avez bien raison. Parce qu'il faut observer tous ces signes.
1: Tous les jours, j'allume une bougie devant son portrait.
0: Mm-hmm. Mais vous faites bien. Ça lui donne de la lumière, donc ça ne peut que faire du bien. Et comme vous priez beaucoup aussi, certainement qu'elle apparaît dans vos prières, et n'est pas mal non plus. Donc moi, je suis persuadé que les défunts nous aident à avancer. Quand on part de l'autre côté... bien sûr. Mais une maman, moi je pense que même quand elle part de l'autre côté... Elle ne quitte jamais vraiment son enfant, hein, ou ses enfants. Elle reste tout près d'eux, par son âme, et elle envoie des messages, elle envoie des signes. Et en plus, vous les voyez. Donc, ça vous fait du bien, parce que votre maman ne va sûrement pas faire quelque chose, surtout en plus en étant décédée. Je ne vois pas ce qu'elle ferait contre vous, que du contraire, elle est là près de vous. Pour vous pousser, pour vous montrer quelque part un chemin que vous devez prendre le bon chemin, choisir les bonnes choses. Mais pour vous êtes dans le positif, donc ça ne peut qu'aller.
1: C'est bien. Je vous remercie de tout, Nino, puis je vous appellerai pour des bougies.
0: Avec grand plaisir.
1: Mais alors, je vous remercie du fond du cœur, vous savez. Parce que ça
0: c'est avec plaisir, vraiment. Et ça me touche beaucoup, votre retour, et si vous voulez, une bougie de neuvaine, vous savez comment faire au code 103, et il n'y a pas de souci.
1: Oui, c'est pas la première, et puis j'ai dit ça aide beaucoup, en tout cas, on en a besoin des fois.
0: Mais oui.
1: Et puis vous êtes toujours là quand il faut.
0: Ah,
1: merci beaucoup, Nino.
0: Merci à vous.
1: Et puis...
0: Pour toutes ces belles choses, et à très bientôt. Merci.
1: Au revoir.
0: Au revoir, belle soirée. Mais oui, les amis, bien sûr, quand vous me faites des retours par rapport aux bougies de neuvaine, par rapport à des prédictions...

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0: De retour, toujours avec ce plaisir immense d'être en votre compagnie. Et oui, encore pour quasiment une demi-heure. Donc vous avez largement le temps d'arriver ici à l'antenne par les moyens que vous connaissez, le 0901 901 993, la touche numéro 1. La touche numéro 2 pour nos amis en bas de votre écran et uniquement si vous désirez donc leur parler en privé. Il y a parfois des choses évidemment qu'on n'a pas envie de dire à la télévision comme ça en direct devant autant de téléspectateurs. Je peux comprendre, mais nos amis en bas de votre écran, ils sont là pour vous en toute discrétion, en privé. 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Et nous avons quelqu'un en ligne. Allô, bonsoir.
1: Bonsoir Nino. Et
0: Bonsoir.
1: je voulais aussi vous remercier pour la bougie. J'ai eu aussi une bougie et puis voilà. Je suis toujours contente
0: Mais
1: quand je vous appelle pour
0: ça
1: cette
0: me fait très
1: bougie.
0: plaisir. Merci
1: Oh.
0: beaucoup de ce retour. Alors, dites-moi, j'ai votre prénom, la date de naissance. Je vous
1: Non,
0: écoute pour votre
1: on se connaît.
0: question.
1: Voilà, on se connaît bien parce que je vous appelle aussi en privé, hein.
0: Bien sûr, je vous connais,
1: Donc,
0: hein.
1: voilà, on se connaît bien. Bon, pour mon travail, je vais encore attendre, vous me disiez, le mois de septembre pour avoir plus de taux. C'est toujours ça, Nino, hein?
0: Alors, on va regarder, hein, mais je pense que c'est oui, la prédiction, toujours ce chiffre 9, hein, qui me vient en tête. Et toujours pas de discussion avec votre patronne.
1: Oui, mais c'est pas évident pour l'instant. Hein. Alors, je sais pas. Des fois, moi, bon, je pense à vous, vous m'avez dit ça, mais c'est comme si je désespère. Est-ce que voilà, est-ce que je vais y rester? Est-ce qu'elle va me garder? Je sais pas.
0: Pour moi, vous gardez, oui. Et je vais vous dire, elle augmente un jour à la fois. Donc, elle va pas augmenter en une seule fois toutes vos heures, mais elle va vous mettre un jour en plus, et puis ce sera encore un autre jour. Et donc, finalement, vous allez arriver à un pourcentage qui vous convient. C'est ça, en fait.
1: Parce que bon,
0: Alors, ce qu'on
1: elles
0: voit.
1: se voient pas trop. Oui, je vous écoute, Nino, excusez.
0: Je disais, dans les cartes, on voit que sur vos doutes, parce que c'est ça, en fait, hein, vous doutez
1: Oui.
0: énormément de ce travail, de l'avenir de ce travail. Mais dans vos doutes, il y a la belle élévation. Donc, quelque part, ça enlève les doutes.
1: Oui, parce que on a discuté, mais elle dit qu'elle ne peut pas pour l'instant, vous voyez. Elle me dit pas, on verra par la suite, je me sens pas. Oui, je sais pas.
0: Mais on va dire que pour
1: Oui.
0: l'instant, c'est quand même la grosse période de vacances. Donc, quelque
1: Tout
0: part,
1: à fait. Calme.
0: elle est moins débordée parce que forcément, il y a moins de personnes. Mais les personnes qui vont partir le mois prochain, par exemple, ça c'est moi qui le ressens comme ça. Si c'est des femmes, peut-être qu'il faut faire une teinture aux cheveux. Il y a du travail. Donc vous pourriez être appelé un jour en plus. Au moins, ça peut tomber d'un moment à l'autre. Vraiment que vous ressentiez la différence, c'est vrai que c'est plus le mois de septembre, mais c'est vrai, il y a des personnes qui partent en vacances, ont besoin de se sentir bien aussi dans leur peau, donc
1: D'accord.
0: on vient vous voir.
1: Mais Nino, mais vous voyez en changement de contrat, alors vous, au mois de septembre.
0: Oui, il y a sur le. Encore regarder vraiment sur ce mois de septembre, mais moi j'ai toujours ce chiffre 9, donc 9 correspondant au mois de septembre. Je
1: Je
0: vois
1: vous
0: vraiment
1: reverrai,
0: que.
1: je
0: Il y a quelque chose, pour moi, quelque chose qui est là et voilà, et ça fait
1: Je
0: longtemps, je
1: vous
0: pense, qu'on en parle de ce mois de septembre.
1: reverrai. Oui. Mais comme je vous dis, dernièrement, la discussion disait que c'est pas facile. C'est un peu comme négatif. C'est pour ça que vous me sentez un peu comme ça. Bon,
0: Moi, en
1: ben,
0: tous les cas,
1: c'était
0: dans les
1: une
0: cartes,
1: envie.
0: je ne vois rien qui indique une clé de réussite sur des portes ouvertes. Donc, des portes ouvertes, ben, ça peut être des portes ouvertes au nouveau contrat avec une clé de réussite. Donc, il n'y a quand même que des bonnes cartes et mon ressenti n'est pas mauvais.
1: Et Nino, donc vous, ça sera après ces vacances qu'elle va me parler. C'est ça que vous pouvez me dire.
0: Oui. Parce que la
1: Bon,
0: rentrée de septembre, là aussi, les gens reviennent de vacances. On a envie de se sentir bien dans sa peau.
1: D'accord.
0: Donc, on vient vous
1: Je
0: voir, les dames. Voilà.
1: vous
0: Donc,
1: redirai,
0: pour
1: Nino.
0: moi, ça ne
1: C'est
0: peut qu'aller
1: gentil.
0: de l'avant.
1: Et Nino, j'avais toujours l'assurance qui est bloquée, vous me disiez que ça sera débloqué, mais c'est pas toujours le cas de mon ancien travail.
0: Donc là, il y a une histoire d'argent, c'est au tribunal, ça.
1: C'est bloqué.
0: Oui,
1: Oui,
0: mais pour
1: oui.
0: débloquer ça, ça va passer au juge de paix ou dans un
1: Oui.
0: tribunal quelconque.
1: Oui, ça va faire une année, hein.
0: Oui, mais là aussi, je sens de la...

0: l'argent arriver. Donc, ça peut être évidemment de l'argent qui vient de, on va dire, de ce côté-là.
1: Mais ma question, donc, vous en dites que ça se débloque.
0: Oui.
1: Parce que ça n'a pas été fait, hein. Vous disiez avril, il n'y a rien.
0: Mais ça, le temps, vous le savez, hein, je l'ai dit aussi aux autres personnes, le jour exact, voire la semaine exacte, c'est pas possible. La période, plus ou moins, oui. Mais là, en tout cas, pour moi, on dirait que l'affaire est un peu en attente, parce qu'il y a la méditation, mais toujours quand même la clé de réussite en dessous. Hein. Donc, même si l'affaire est un petit peu en attente, parce que justement, ce sont les vacances et tout ce qui est judiciaire pendant les vacances, c'est ralenti. Déjà, pendant l'année, ils sont pas très pressés, mais alors, pendant les vacances, c'est encore pire. Donc, bah oui. Ça, c'est... Ben écoutez, moi je dis les choses comme je les ressens, hein, vous savez. Hein.
1: Mais donc, peut-être ça va se décanter après ces vacances alors.
0: Il y aura mais regardez sur les richesses. Hein. Les richesses, ça veut bien dire que vous allez avoir de l'argent. Il y a une clé de réussite quand même qui est là. Donc, les cartes, voilà, je ne peux pas les inventer, je les mélange, je vous les montre. Donc là, il y a des richesses qui sont en train d'arriver par la porte ou par la fenêtre, mais ces richesses, elles vont arriver avec une clé de réussite.
1: Ben, je vous redirai, pourquoi. Mais est-ce qu'il y aura une lettre pour m'avertir, voyez en courrier.
0: Pour moi, il y a des messages. Donc les messages, c'est pas spécialement un message sur un portable. C'est une lettre, un email, mais quelque chose. On peut vous joindre et on vous dit voilà, pour telle date, vous toucherez autant d'argent parce que c'est l'assurance, voilà, c'est ça vous allez recevoir, je pense, d'une façon plus officielle, par courrier, peut-être même recommandé. Vraiment, vous ne pourrez pas louper la lettre, ça je ne le vois pas.
1: Donc la lettre, donc vous voyez ça après l'été.
0: Moi, je dirais aussi, c'est vrai, j'ai encore ce chiffre 9 qui me revient, mais je pense que septembre, ça va être le mois des changements, parce que on va dire, vous avez eu quelques moments négatifs, parfois l'été n'est pas toujours positif, hein. C'est pas parce qu'il y a du soleil que forcément tout va bien, mais voilà, septembre, pour moi, la roue tourne, et elle tourne dans le bon sens du terme, comme on dit. Et en général, quand la roue tourne, c'est pas pour rien. Donc, pour moi, vous allez vraiment vers quelque chose, en tout cas, de positif.
1: Bon, écoutez, je vous redirai, mais non. Vous voyez la vente que je vous avais parlé, l'immobilier, il n'y a rien eu encore.
0: Alors... Ça, je n'ai pas le souvenir. Donc, vous avez mis en vente quelque chose?
1: Oui, il y a quelque chose. Non, je vous en avais parlé aussi en privé.
0: Oui.
1: Mais voilà. Je ne
0: peux pas tout retenir, hein, parce qu'il y a beaucoup de personnes. Hein. Même si on se connaît. Alors, on va regarder. C'est une vente de maison, hein, c'est ça?
1: Oui.
0: T'es mis dans une agence?
1: Oui.
0: Il y a le nouveau départ, hein. Donc, si j'interprète cette carte toute seule, c'est l'alpha, c'est nouveau départ de quelque chose. Donc, il doit y avoir des visites, ou alors peut-être que l'agence a fermé justement pour 2 semaines, ou je ne sais pas, que c'est parce que c'est les vacances, et que c'est pour ça que ça aussi est un petit peu plus lent. Mais regardez sur... Bon, c'est toujours difficile à montrer 3 cartes en même temps, mais bon, Voilà, si on regarde les trois cartes, on voit qu'il y a un homme qui est là, on voit la réussite et on voit la belle lumière. Donc, quelque part, il y a un homme qui s'occupe de ce dossier avec votre maison, il y a des visites qui sont là, et il y a la lumière et la réussite. Donc, pour moi, encore une fois, les choses vont bouger. Ça doit se vendre. Encore une fois, les richesses retombent de la même façon avec la clé de réussite qui est là. Donc, voilà, avec des belles cartes comme ça, et même, je n'ai pas un mauvais ressenti par rapport à tout ça. Je sais que pour vous, ça fait beaucoup de choses en même temps, et vous vous dites, voilà, c'est un peu négatif, c'est pas comme je veux, mais c'est en train de bouger... doucement, on va dire, mais sûrement. Donc, peut-être l'agence a fermé ses portes quelques jours pour des vacances et que ça a un petit peu, voilà, ralenti les choses. Mais c'est, pour moi, c'est votre argent, vous allez l'avoir, ça c'est sûr, par votre assurance. Et il y a quelque chose aussi qui tombe. Et pour moi, c'est la maison. Et puis, c'est le travail aussi. Si vous avez plus d'heures, forcément, il y a plus d'argent qui rentre. Donc, pour moi, tout est en train de s'ouvrir. Mais voilà. Il y a une période un peu plus calme. Mais ça va jouer pour vous. Ça, c'est j'ai la certitude.
1: Merci. Mais la vente, excusez-moi, vous la voyez encore avant la fin de l'année.
0: Alors, là, j'avoue que j'ai pas le mois de septembre qui me vient. On va voir si c'est avant la fin de l'année. Là aussi, pour donner précision vraiment le moment, c'est toujours la chose la plus complexe en voyance. Alors, oui. Ouais, il y a des gens qui réfléchissent, il y a du temps qui passe, donc oui, effectivement, c'est pas demain, mais c'est pas dans 10 ans non plus, quoi. Alors, ici, moi je vois quand même que il y a un équilibre qui se fait par rapport à cette vente. Oui, 11, donc on est au mois de novembre. Mais comme je dis, ça peut être un peu avant, un peu après. Mais pour moi, oui, je pourrais confirmer que c'est avant la fin de l'année.
1: Merci, Nino. Merci.
0: Oui, vous allez avoir sur les doutes que vous avez, vous attendiez des nouvelles. Eh bien, les cartes le disent, voilà, les doutes sont là, mais les messages sont également là. Donc, ça veut dire les messages, comme j'ai dit, c'est pas spécialement un texto sur votre Natel, c'est une lettre, c'est, voilà, c'est des nouvelles de quelque chose. Donc là, on parle de cette maison, tout à l'heure, on parlait du travail, voilà, les doutes sont là, mais les nouvelles arrivent.
1: Là, merci beaucoup. Ça fait plaisir d'entendre ça, Nino.
0: Et on voit vos énergies qui sont là aussi. Et vous remettez de l'ordre dans vos énergies. Donc, si vous remettez de l'ordre dans vos énergies, c'est que forcément, vous vous sentez mieux. Donc, c'est que des choses commencent à arriver. Alors, tout n'arrive pas en une fois, mais une petite chose arrive et puis le reste suit. La roue tourne. Vous avez eu votre lot aussi de soucis. Donc, il est normal que maintenant, on aille vers quelque chose de positif. Quand on a eu des choses négatives, à un moment donné, il faut bien remonter à la surface de l'eau. Et là, vous sortez la tête de l'eau et vous vous dirigez vers quelque chose, en tous les cas, de très positif. Ça, il n'y a pas de souci à vous faire.
1: Mais merci beaucoup, Nino. Merci. Et à bientôt.
0: Mais toujours avec un grand plaisir.
1: Je vous appellerai en privé. Belle fin d'émission.
0: Et merci à vous.
1: Merci pour cette belle émission. Que ça existe, c'est magnifique. Merci beaucoup. À bientôt, Nino.
0: Mais c'est très gentil. Je vous remercie beaucoup. Tout de bon pour vous. Et quand vous voulez, sur le code 103, il n'y a aucun problème.
1: Avec plaisir. À bientôt, Nino. Merci beaucoup.
0: À bientôt. Belle soirée. Au revoir.
1: Merci.
0: Et voilà, les amis, donc tout doucement, c'est vrai, gentiment, on arrive en fin d'émission, mais bon, il reste quand même 10 minutes, donc vous pouvez toujours appeler au 0901 901 993, touche numéro 1, ou un dernier petit SMS, pourquoi pas, TVM3 au 700 pour 1 franc le SMS. Et aussi au 0901 901 993, la touche numéro 2 pour nos amis en bas de votre écran, et le chiffre 3 si vous ne savez pas qui choisir. Alors voilà, je vous avais dit que j'avais préparé un rêve ou deux, comme je fais souvent, parce que vous savez que je fais aussi... en dehors des bougies de neuvaine, en dehors des cartes, en dehors des prédictions, je fais aussi l'interprétation des rêves, vous le savez. Et donc j'ai toujours voilà, des rêves qui reviennent de façon récurrente quand vous m'appelez à l'arrière au code 103. Donc on va en parler, voilà, s'il y a un appel, tant mieux. Et sinon, on terminera l'émission avec justement ce rêve et de rêver justement de sa propre mort. Parce que j'avais... parler de quand on rêve que quelqu'un décède, quelqu'un de proche qui décède, mais ici c'est rêver de sa propre mort. Alors ça symbolise en général un changement profond et une transformation intérieure. La mort, voilà, on croit toujours que c'est quelque chose de négatif. Même dans les cartes, comme je vous l'explique souvent, la mort n'est pas la mort physique directement d'une personne, non, c'est la fin d'une situation, et même d'une situation qui peut être négative. Donc la mort parfois est une carte, même très souvent une carte très positive. Donc ce n'est pas une prédiction de sa propre mort. Ce type de rêve peut indiquer que vous traversez une période de remise en question ou une partie de votre ancienne identité et de vos habitudes qui doivent être abandonnées pour laisser place justement à une nouvelle phase dans votre vie. Alors, transformation et renouveau. Donc, rêver de sa propre mort peut signifier que vous êtes en train de vous libérer de schémas de pensée ou de comportements obsolètes pour évoluer vers un état plus positif et harmonieux. La fin d'un cycle. Comme je l'ai précisé, ce rêve peut indiquer la fin d'une période de votre vie et le début d'une nouvelle avec de nouvelles opportunités et défis à relever. Alors, la peur et les angoisses. On peut être angoissé dans son rêve. Ben oui, évidemment, de mourir, ça peut faire peur. Le rêve peut également refléter vos peurs face au changement, à l'inconnu ou à la perte de contrôle. Dans votre travail, on vous annonce un changement. Donc, il y a un inconnu quelque part qui est là. On rêve de sa propre mort. Voilà, c'est pas spécialement négatif. Un changement dans le travail, même si ça peut faire peur au début, ça peut être quelque chose de positif. Acceptation de sa propre mortalité. Rêver de sa mort peut aussi être une manière de prendre conscience de votre propre finitude et de vous inciter à vivre pleinement votre vie. C'est vrai, il y a des personnes, voilà, fortement tracassées, qui sont, voilà, dans un état parfois un peu déprimées, et justement dans les rêves, parfois ce sont nos défunts qui vous envoient dans un rêve. Voilà, de rêver de sa propre mort et de dire, voilà, quand vous serez mort, vous serez mort. Mais là, on rêve seulement de sa mort, mais ça ne reflète pas qu'on va mourir demain. Ça veut dire aussi que parfois, voilà, on s'ennuie un peu dans la vie, on fait du surplace. Et il faut justement faire bouger les choses. Et donc, ce rêve peut indiquer ce changement. Alors, il est important de considérer le contexte aussi du rêve et les émotions qu'on a pour mieux comprendre sa signification. Alors, maintenant, si par rapport à le rêve de sa propre mort, on peut rêver de toutes sortes de choses et de n'importe quoi, et justement de ne pas comprendre le rêve, eh bien, je vous invite à m'appeler à l'arrière, au côté. Le lendemain matin, vous vous souvenez pas très bien. Je dis toujours, sur votre table de chevet, mettez une feuille, mettez un stylo, et quand vous vous réveillez en pleine nuit de ce cauchemar ou d'un rêve un peu bizarre, notez quelques mots sur cette feuille en vitesse, puis vous vous rendormez. Le lendemain matin, voilà, en notant quelques mots, ça va tout de suite vous revenir.

venir dans votre tête de dire, voilà, j'ai rêvé de telle chose, et voilà. Vous regardez quand je suis connecté, mais en général, une bonne partie de la journée, même souvent de la soirée. Donc, vous pouvez me joindre à beaucoup de moments de la journée. Donc, vous m'appelez au code 103 et je me fais un plaisir de vous répondre, d'interpréter vos rêves, toujours avec plaisir. Et souvent, vous me demandez les bougies de Neuvaine et ces bougies de Neuvaine. Voilà, encore ce soir, il y a eu beaucoup de remerciements par rapport à ces bougies de Neuvaine. Que voilà, comme je le dis, vous payez la communication comme quand vous me téléphonez, bien sûr, mais le travail, entre guillemets, si je peux appeler ça un travail, que je fais sur votre bougie de Neuvaine, c'est absolument gratuit, il n'y a pas de supplément à payer, il n'y a rien de caché là derrière, non, pas du tout. Vous faites le 0901 901 993, la touche numéro 2, et le code 103, qui est mon code, comme vous voyez ceux de mes collègues qui sont en bas de votre écran, eh bien, quand vous me voyez en vert, ça veut dire que je suis disponible. Et je vais rappeler d'ailleurs, cette émission qui était en direct ce soir sera rediffusée, bien sûr, demain sur TVM3 de 12h à 14h. Et donc, entre ces 12h et 14h, eh bien, vous verrez la rediffusion de cette émission et vous verrez tout le monde en bas de votre écran, comme vous le voyez maintenant, mais je serai là en plus. Donc, il y aura un screenino avec le code 103. Si je suis en vert, profitez-en. Si je suis en orange, vous attendez que je repasse en vert. Et donc, voilà, il y aura des... Vous composez le numéro et il y aura des beaux échanges, des beaux partages. Et hors des émissions aussi, je voulais rappeler qu'il y a un site aussi, Internet, notre site www.parlezmoidavenir.tv, où vous pouvez retrouver tous les voyants connectés ou pas. Occupés, donc s'ils sont en vert, ça veut dire que vous pouvez les appeler, ils sont disponibles. S'ils sont en orange, vous le savez, ça veut dire qu'ils sont déjà occupés, donc vous attendez qu'ils repassent en vert. Et s'ils sont en invisible, donc ils ne sont pas encadrés, ça veut dire qu'ils ne sont pas en ligne du tout. Mais c'est pas pour ça que vous ne pouvez pas regarder en cliquant sur la photo du voyant, de la voyante de votre choix. Vous pouvez voir son planning. Il y a des voyants qui mettent leur planning en ligne et donc vous voyez quand ils sont connectés et vous savez donc quand vous pouvez les joindre. Et si, voilà, vous avez une curiosité de voir, par exemple, mes spécialités à moi, mais vous cliquez sur Nino et donc vous cliquez sur ma photo et vous verrez tout ce que je peux faire. Il y a toujours une explication sur chaque voyant ou voyante et il y en a qui sont plus spécialisés dans un domaine plus que d'autres. Moi, c'est vrai que vous êtes nombreux avec les bougies neuvaines hein, pour résoudre les petits soucis ou avec l'au-delà, je peux vous donner, comme moi j'entends ces voix depuis que je suis né, depuis ma naissance. Hein. Donc, vous savez que je peux vous délivrer ce message de vos défunts que vous attendez. Il n'y a vraiment aucun souci à ce niveau-là. Et voilà, gentiment, on va terminer à l'heure. Je ne vais pas dépasser l'heure, parce que souvent, je parle de trop et je dépasse. Mais aujourd'hui, on va faire en sorte de ne pas dépasser l'heure. Donc, je vais vous souhaiter une très belle soirée, une très douce nuit. Demain, je serai connecté une bonne partie de la journée au téléphone. De 12h à 14h, bien sûr, pendant la rediffusion, vous me verrez en bas de votre écran. Et donc, sinon, comme je l'ai dit, sur www.parlezmoidavenir.tv. Je vous fais plein de gros bisous. Je vous dis à demain sur le code 103 et à dans quelques jours en direct sur TVM3. Passez une belle nuit. Une douce nuit, faites de doux rêves. Je vous fais plein de gros bisous et je vous dis à très très vite.

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1: Bélier, vous entrez dans une nouvelle phase de votre activité professionnelle, artistique ou commerciale. La roue du succès est juste devant vous. Taureau, vous abusez de votre pouvoir de séduction pour parvenir à vos fins. Vous lui faites de l'effet et personne ne peut vous résister. Gémeaux, quelques désirs contradictoires

0: Cela fait partie de votre charme et les autres composent avec, pourvu qu'ils y trouvent leur compte. Vierge, tout un chacun peut commettre une erreur de jugement. Quelqu'un s'est trompé sur votre compte, mais ne lui en voulez pas. Scorpion, célibataire, votre cœur se passe volontiers de bonnes raisons pour faire votre choix. Vous vous laissez uniquement guider par votre instinct. Sagittaire, ce qu'on vous dit vous flatte, mais regardez où vous marchez afin d'éviter les pièges qui dressent sur votre chemin. Capricorne, évitez de consacrer trop de temps à des tâches répétitives. Quelques bonnes astuces devraient vous aider à en venir à bout rapidement. Verseau, célibataire, vous êtes impatient car vous pensez que l'amour n'attend pas. Avec la lune en Capricorne, la partition de votre partenaire demande que vous ralentissiez un peu le tempo. Poisson, peu importe ce qui se passe chez vos concurrents ou adversaires, vous avez assez à faire avec vos propres affaires. Mars en Gémeaux vous conseille de ne pas vous occuper des affaires des autres.
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positive.